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0: Il est 3h.
1: Bonne nuit à tous, Julie Buron pour ces informations. L'Institut Royal Météorologique, l'IRM, lance ce mercredi soir une nouvelle alerte jaune pour toute la Belgique, y compris la côte, jusqu'à au moins dimanche soir. Les températures devraient atteindre, voire dépasser les 32 degrés à partir de samedi. À ce niveau, la vigilance est de mise pour tous et il est recommandé de faire boire davantage les personnes âgées et affaiblies et de ne pas les laisser en plein soleil. Et alors que cette nouvelle vague de chaleur arrive, l'Institut National de Santé Publique, Sienzano, a communiqué le bilan des victimes des températures suffocantes de la fin juin. Résultat, jamais un épisode de chaleur n'avait provoqué autant de décès dans notre pays. Selon Sienzano, la vague de chaleur qui a frappé la Belgique entre le 18 juin et le 1er juillet a provoqué près de 1750 décès supplémentaires. C'est une surmortalité de près de 48%. La région la plus touchée est la Wallonie avec une surmortalité de 76%. À Bruxelles, ça dépasse les 60%, tandis qu'en Flandre, c'est plus bas, un peu plus de 31%. La faillite des magasins de vêtements Paprika a été prononcée ce mercredi. Les 30 magasins en Belgique vont fermer. Près de 150 emplois sont menacés. L'accord intérimaire conclu le mois dernier avec Téhéran est fini. C'est ce qu'a déclaré ce mercredi Donald Trump, prévenant que les États-Unis allaient vraisemblablement procéder à de nouveaux bombardements en Iran dans la soirée ou dans la nuit. C'est d'ailleurs chose faite, de nouvelles frappes ont bel et bien été lancées. Et ce, sur fond de regain des hostilités entre les deux pays ces derniers jours. De quoi faire bondir les prix du pétrole et secouer les marchés mondiaux. Le prix du Brent a pris plus de 5%, soit sa plus forte hausse depuis la fin mai. Pas de demi-finale pour Elise Mertens à Wimbledon. La joueuse belge s'est inclinée ce mercredi après-midi, 6-3, 7-5 contre la Tchèque Linda Noskova, 12e joueuse mondiale. Et puis Olaf Kooi, lui, a remporté au sprint la 5e étape du Tour de France dans les Pyrénées. Le Néerlandais s'impose pour la première fois dans la grande boucle. Le Norvégien Trostein Traen conserve le maillot jaune de leader. C'est tout pour ces informations. Merci de nous écouter.
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0: Il est 4 heures.
1: Bonne nuit à tous, Julie Buron pour ces informations. L'Institut Royal Météorologique, l'IRM, lance ce mercredi soir une nouvelle alerte jaune pour toute la Belgique, y compris la côte, jusqu'à au moins dimanche soir. Les températures devraient atteindre, voire dépasser les 32 degrés à partir de samedi. À ce niveau, la vigilance est de mise pour tous et il est recommandé de faire boire davantage les personnes âgées et affaiblies et de ne pas les laisser en plein soleil. Et alors que cette nouvelle vague de chaleur arrive, l'Institut National de Santé Publique, Sienzano, a communiqué le bilan des victimes des températures suffocantes de la fin juin. Résultat, jamais un épisode de chaleur n'avait provoqué autant de décès dans notre pays. Selon Sienzano, la vague de chaleur qui a frappé la Belgique entre le 18 juin et le 1er juillet a provoqué près de 1750 décès supplémentaires. C'est une surmortalité de près de 48%. La région la plus touchée est la Wallonie, avec une surmortalité de 76%. À Bruxelles, ça dépasse les 60%, tandis qu'en Flandre, c'est plus bas, un peu plus de 31%. La faillite des magasins de vêtements Paprika a été prononcée ce mercredi. Les 30 magasins en Belgique vont fermer. Près de 150 emplois sont menacés. L'accord intérimaire conclu le mois dernier avec Téhéran est fini. C'est ce qu'a déclaré ce mercredi Donald Trump, prévenant que les États-Unis allaient vraisemblablement procéder à de nouveaux bombardements en Iran dans la soirée ou dans la nuit. C'est d'ailleurs chose faite. De nouvelles frappes ont bel et bien été lancées. Et ce, sur fond de regain des hostilités entre les deux pays ces derniers jours. De quoi faire bondir les prix du pétrole et secouer les marchés mondiaux. Le prix du Brent a pris plus de 5%, soit sa plus forte hausse depuis la fin mai. Pas de demi-finale pour Elise Mertens à Wimbledon. La joueuse belge s'est inclinée ce mercredi après-midi, 6-3, 7-5 contre la tchèque Linda Noskova, 12e joueuse mondiale. Et puis Olaf Kooij, lui, a remporté au sprint la 5e étape du Tour de France dans les Pyrénées. Le Néerlandais s'impose pour la première fois dans la grande boucle. Le Norvégien Trostein Traen conserve le maillot jaune de leader. C'est tout pour ces informations. Merci de nous écouter.
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0: Il est 5 heures.
1: Bonne nuit à tous, Julie Buron pour ces informations. L'Institut Royal Météorologique, l'IRM, lance ce mercredi soir une nouvelle alerte jaune pour toute la Belgique, y compris la côte, jusqu'à au moins dimanche soir. Les températures devraient atteindre, voire dépasser les 32 degrés à partir de samedi. À ce niveau, la vigilance est de mise pour tous et il est recommandé de faire boire davantage les personnes âgées et affaiblies et de ne pas les laisser en plein soleil. Et alors que cette nouvelle vague de chaleur arrive, l'Institut National de Santé Publique, Sienzano, a communiqué le bilan des victimes des températures suffocantes de la fin juin. Résultat, jamais un épisode de chaleur n'avait provoqué autant de décès dans notre pays. Selon Sienzano, la vague de chaleur qui a frappé la Belgique entre le 18 juin et le 1er juillet a provoqué près de 1750 décès supplémentaires. C'est une surmortalité de près de 48%. La région la plus touchée est la Wallonie, avec une surmortalité de 76%. À Bruxelles, ça dépasse les 60%, tandis qu'en Flandre, c'est plus bas, un peu plus de 31%. La faillite des magasins de vêtements Paprika a été prononcée ce mercredi. Les 30 magasins en Belgique vont fermer. Près de 150 emplois sont menacés. L'accord intérimaire conclu le mois dernier avec Téhéran est fini. C'est ce qu'a déclaré ce mercredi Donald Trump, prévenant que les États-Unis allaient vraisemblablement procéder à de nouveaux bombardements en Iran dans la soirée ou dans la nuit. C'est d'ailleurs chose faite. De nouvelles frappes ont bel et bien été lancées. Et ce, sur fond de regain des hostilités entre les deux pays ces derniers jours, de quoi faire bondir les prix du pétrole et secouer les marchés mondiaux. Le prix du Brent a pris plus de 5%, soit sa plus forte hausse depuis la fin mai. Pas de demi-finale pour Elise Mertens à Wimbledon. La joueuse belge s'est inclinée ce mercredi après-midi, 6-3, 7-5 contre la Tchèque Linda Noskova, 12e joueuse mondiale. Et puis Olaf Kooij, lui, a remporté au sprint la 5e étape du Tour de France dans les Pyrénées. Le Néerlandais s'impose pour la première fois dans la grande boucle. Le Norvégien Trostein Traen conserve le maillot jaune de leader. C'est tout pour ces informations. Merci de nous écouter.
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0: une hausse de 76%, 61% à Bruxelles et deux fois moins en Flandre. Rudy Hermans.
1: Les mots d'Yves Copiters sont clairs, c'est le ministre de la Santé en Wallonie et pour la Fédération Wallonie-Bruxelles.
2: C'est une vraie crise sanitaire qu'on a traversée avec des chiffres de surmortalité, des premières vagues de la crise Covid.
1: Une crise aux conséquences dramatiques avec une hausse des décès jamais vue lors d'une vague de chaleur. Trois facteurs principaux d'explication, l'intensité des températures, la durée de l'épisode de chaleur et les concentrations d'ozone.
2: Ce cocktail atmosphérique entraîne malheureusement des décompensations cardiaques, respiratoires et autres. Et donc, ça va entraîner un engorgement des services d'urgence. Et qui dit engorgement, dit bien sûr prise en charge moins optimale. Et ça, c'est la réalité qu'on a vécue pendant 10 jours.
1: Mais pourquoi la surmortalité a-t-elle été plus importante en Wallonie? Pas encore d'explication scientifique à ce stade, mais des pistes. Yves Copiters.
2: On sait qu'il y a toute une série de caractéristiques sociodémographiques, culturelles et aussi bien sûr économiques qui font bien sûr que cette mortalité peut, je dirais, être augmentée.
1: Alors, les autorités le reconnaissent, ça arrivera encore.
2: Alors, dans toutes les crises sanitaires, il y aura de la surmortalité. On ne pourra jamais l'éviter.
1: Mais l'objectif est bien sûr de limiter le risque, notamment en améliorant ce qui existe déjà, en aménageant différemment nos villes et en veillant particulièrement à la population à risque.
0: Juin 2026 a été le mois de juin le plus chaud en Europe occidentale depuis le début des recensements. Une température moyenne de 20,74 degrés nous indique ce matin l'Institut européen Copernicus. L'IRM a émis un avertissement jaune, forte chaleur pour toute la Belgique jusque lundi prochain inclus. En Belgique, le dépistage organisé et donc gratuit du cancer du sein est préconisé pour les femmes entre 50 et 69 ans, à raison d'une fois tous les 2 ans. Le KCE, le Centre fédéral d'expertise des soins de santé, vient de publier les résultats d'une recherche concernant les autres femmes, les moins de 50 ans et les plus de 69 ans qui ne présentent pas de risque particulier. Pour elles, le KCE considère qu'il n'est pas judicieux d'étendre le dépistage gratuit du cancer du sein. Cela coûterait plus cher sans être plus efficace que le dispositif actuel. À Bordel, l'oncologue médical Daphné Kint aimerait que l'on se dirige vers un autre type de dépistage qui serait personnalisé, adapté à chaque femme et dès 40 ans.
3: Ce qui serait plutôt pertinent, c'est de proposer à toutes les femmes à partir de 40 ans de personnaliser le risque et de voir si un dépistage est pertinent à leur âge, en fonction de leur histoire familiale, de leur densité mammaire, de plein de facteurs, de leur prise d'hormones, de leur âge de la ménarche, donc l'âge des premières règles, enfin de 1000 choses pertinentes pour mieux structurer le risque et voir chez quelle catégorie de femmes un dépistage plus précoce, comme par exemple à partir de 35 ou 40 ans, peut être pertinent. Dans la petite proportion de femmes qui sont touchées par le cancer héréditaire, on commence même le dépistage beaucoup plus tôt. Pousser les femmes à plus vite essayer de mieux mesurer leurs propres risques.
0: Une interview de Marie Mikiels. Le cancer du sein en Europe, c'est actuellement celui qui provoque le plus grand nombre de décès dans la population féminine. Des discussions commencent aujourd'hui entre la direction de Volkswagen, les actionnaires du groupe qui veulent de meilleurs résultats et les syndicats qui veulent préserver l'emploi. Les débats portent sur un plan de restructuration qui, selon le Manager Magazine, prévoit la suppression de 100 000 postes, 2 fois plus que prévu, et la fermeture de 4 sites en Allemagne. Des manifestations sont attendues dans de nombreuses usines VW. Le groupe automobile est en difficulté à cause de la concurrence chinoise, des droits de douane américains et de son propre retard technologique. Le cessez-le-feu avec l'Iran est terminé, déclaration de Donald Trump au sommet de l'OTAN. Hier, le président américain ajoute qu'il ne veut plus discuter avec les dirigeants iraniens qualifiés d'ordures. Ce qu'il met en rogne, ce sont les attaques contre des navires qui tentent de passer par le détroit d'Ormuz. Cette nuit, les États-Unis ont lancé de nouvelles frappes contre l'Iran. L'Iran a riposté en ciblant des bases américaines au Koweït et à Bahreïn. Le Tour de France aborde la haute montagne aujourd'hui entre Pau et Gavarnie-Gèdre dans les Pyrénées. Les coureurs devront franchir l'Aspin, col de première catégorie, et le Tourmalet, col classé hors catégorie. Les choses sérieuses commencent et Remco Evenepoel est attendu au tournant, Jérôme Elgers.
4: Actuellement, le Belge pointe à la 7e place du classement. Il est surtout au contact avec Tadej Pogacar et Jonas Vingegaard et répond bien présent. Mais on le sait, là où Remco coince, c'est dans la haute montagne. L'étape de ce jeudi est donc très importante, d'autant qu'elle passe par le Tourmalet géant des Pyrénées à plus de 2000 mètres d'altitude. Ce célèbre col ne laisse que des mauvais souvenirs aux coureurs belges. Sur le Tour d'Espagne 2023,

0: Il avait connu sa terrible défaillance et l'an dernier, c'est là qu'il avait abandonné. De mauvais souvenirs donc, mais il y a aussi des signes plus positifs. Depuis le départ à Barcelone, il impressionne par une condition physique impressionnante, plusieurs kilos perdus et des mollets taillés à la serpe. Il est donc au moins aussi affûté que lors de l'édition 2024 quand il avait atteint le podium derrière Pogacar et Vingegaard. Jusqu'ici, Remco dégage une impression de confiance et de sérénité. Maintenant, c'est aux jambes de parler.
1: Hier, la cinquième étape est revenue au Néerlandais Olaf Koy qui s'est imposé au sprint. Le Norvégien Thorsten Train est premier au classement général. La Coupe du monde de football entre dans une nouvelle phase aujourd'hui avec le début des quarts de finale. La rencontre de ce jeudi, ce sera France-Maroc à 22h. Et je vous rappelle que c'est demain que les Diables Rouges joueront contre l'Espagne. Elise Mertens a été éliminée en quart de finale du tournoi tennis de Wimbledon. Aujourd'hui, les demi-finales féminines opposeront Carolina Mukova, une Tchèque, à l'Américaine Coco Gauff et l'Ukrainienne Marta Kostyuk à Linda Noskova, Tchèque. Le Britannique Arthur Ferry continue son étonnant parcours, étonnant parce qu'il n'est que 114e mondial. Hier, il a battu le 10e mondial, l'Italien Flavio Cobolli en quart de finale. Demain, son adversaire en demi sera Alexander Zverev. Très belle journée à toutes et tous.
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1: Bienvenue sur Viva Plus, il est 6h30.
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1: Et nous sommes déjà jeudi le 9 juillet. Aujourd'hui, nous fêtons les Amandines avec un dicton du jour qui dit souvent juillet orageux, annonce hiver rigoureux. Le soleil s'est levé à 5h40 ce matin, il se couchera à 21h56 en fin de journée. Un premier coup d'œil aussi sur les températures près de chez vous. Thomas me dit qu'il fait 14 degrés à Jeanblou, le temps est sec et calme actuellement. 16 degrés, c'est la température à Gouy avec le soleil, nous dit Huguette. Et puis alors sur Libramont, où se trouve Jean-Luc, il y a 13,5 degrés, le soleil ne devrait plus tarder à se montrer, nous écrit-il. On fera un premier point sur la météo dans quelques minutes, après le blues du businessman de Claude Dubois, extrait de Starmania. Et puis It's My Party, on va retrouver Leslie Gore ce matin sur Viva Plus.

sur Vive Plus, il fait 13 degrés du côté de Bastogne ce matin. Un ciel qui commence à se dégager de la légère brume matinale. Et ça tombe bien puisqu'on va jeter le premier coup d'œil sur la météo de ce jeudi avant de retrouver Michel Berger avec la groupie du pianiste. Ce matin, le ciel est déjà bien dégagé dans toutes les régions. Tout au plus, on pourrait peut-être voir l'un ou l'autre nuage bourgeonner le long de la frontière allemande, mais ça sera isolé. Cet après-midi, on garde un soleil très généreux. Tout au plus, quelques petits voiles nuageux d'altitude par endroit ou quelques petits cumulus de beau temps qui bourgeonnent sur l'extrême nord du pays. Le vent sera discret de secteur nord à nord-est. Côté température, on notera 24 degrés en bord de mer. Une moyenne de 26 à 27 degrés sur les hauteurs de l'Ardenne, une moyenne de 28 à 30 sur le centre du pays, 30 degrés notamment à Bruxelles et jusqu'à 31 degrés possible dans la région de Virton.

6h45, Survive à plus. Il fait son anniversaire aujourd'hui, William Scheller. On va le retrouver avec dans un vieux rock'n'roll dans un coin instant. Il y aura Dario Moreno aussi avec Quand il danse. Et puis vos températures que vous avez déposées comme tous les matins sur Facebook. Chantal me dit qu'à Genneval, il fait 15 degrés et le ciel est dégagé. Puis alors du côté de Givry, un petit degré supplémentaire. Il fait 16 degrés, me dit Josette, avec déjà le soleil ce matin.

0: Très belle journée avec Viva Plus 6h53. On va rejoindre le journal de 7h avec Buffalo Springfield et les Jackson.
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1: Bonne matinée de jeudi avec Viva Plus, il est 7h. Voici le journal de Florence Urner.
2: Bonjour à tous, le mois de juin dernier aura été le mois le plus chaud jamais enregistré en Europe occidentale, 20,7 en moyenne, c'est 3 degrés au-dessus de la moyenne habituelle. Faut-il élargir le dépistage du cancer du sein dans notre pays? Non, selon le Centre fédéral d'expertise des soins de santé, pour qui il y aurait en fait plus d'inconvénients que d'avantages, on va en parler dans ce journal. Et puis du football ce soir au programme avec le premier quart de finale de la Coupe du Monde, la France affronte le Maroc. Bienvenue à tous. Juin 2026 a donc été le mois de juin le plus chaud pour l'Europe occidentale. 20,7 degrés enregistrés. C'est ce qui ressort des données de l'Institut européen Copernicus. Et c'est une confirmation. Donc, après la vague de chaleur qui a touché toute une série de pays d'Europe à la fin du mois de juin, et alors qu'une nouvelle vague de chaleur a débuté en France, notamment

0: tôt que la moyenne. Par exemple, la Méditerranée, ici, pour le moment, elle est à certains endroits quasi 10 degrés plus chaud que la moyenne. Ça veut dire que les masses d'air, par exemple, du Sahara, quand elles traversent la mer Méditerranée, ben, gardent leurs caractéristiques et ne se refroidissent pas. Et du coup, elles arrivent très, très chaudes chez nous, beaucoup plus chaudes que ce qu'elles devraient arriver si la mer Méditerranée était normale, entre guillemets, en termes de température.
1: Une interview réalisée par Damien Roulette. Et chez nous, l'Institut Royal Météorologique, l'IRM, a émis un avertissement jaune pour toute la Belgique, y compris la côte. Avertissement jusqu'à au moins lundi soir. Les températures devraient atteindre, voire dépasser les 32 degrés à partir de samedi. Une chaleur qui n'est pas sans conséquence. 1747 décès supplémentaires en Belgique ont été enregistrés durant la canicule de la deuxième quinzaine du mois de juin. Chiffre de Sienne-Sano, l'Institut scientifique de santé publique. La surmortalité a été particulièrement élevée en Wallonie. 76% de décès de plus que le nombre attendu. L'augmentation est de 61% à Bruxelles. Trois explications principales à cette surmortalité: l'intensité des températures, la durée de l'épisode de chaleur et puis les concentrations d'ozone. Alors les ministres de la Santé des différents gouvernements ont avancé hier de nouvelles mesures prioritaires pour mieux affronter les futures vagues de chaleur, avec notamment un accès garanti à des espaces frais ou encore un meilleur accompagnement des personnes plus âgées qui vivent seules. On continue à parler santé. Le cancer du sein est celui qui provoque le plus grand nombre de décès dans la population féminine en Europe. En Belgique, le dépistage organisé est gratuit et préconisé pour les femmes entre 50 et 69 ans, à raison d'une fois tous les deux ans. Mais faut-il plus dépister dans les autres tranches d'âge pour les femmes qui sont sans risque particulier? Le KCE, le Centre fédéral d'expertise des soins de santé, s'est penché sur la question, Marie Mikkels.
2: Après l'analyse de plusieurs études en Belgique, le KCE conclut que non, le dépistage systématique et gratuit pour ces tranches d'âge n'est pas un bon point, car il y a plus d'inconvénients que d'avantages à le faire. Célia Primus de Jong, chercheuse pour le KCE, évoque les faux positifs qui créent beaucoup d'angoisse chez la patiente et le surdiagnostic.
3: Le surdiagnostic, c'est un cancer, donc c'est bien un cancer qui est traité, mais au final, s'il n'avait pas été dépisté, il n'aurait jamais été traité, puisque c'est un cancer qui ne va pas causer le décès ou un dommage à la patiente. Soit parce que l'évolution est tellement lente que finalement la patiente va mourir d'autre chose, soit parce qu'en fait il peut aussi se résorber, disparaître comme il est venu.
2: À l'Institut Jules Bordet, l'oncologue médical Daphne Hutkint précise que ce qui serait vraiment judicieux, ce serait de changer tout le système de dépistage de masse et d'adopter, comme dans certains pays, un processus de dépistage personnalisé à toutes les femmes à partir de 40 ans.
4: En fonction de leur histoire familiale, de leur densité mammaire, de plein de facteurs, de leur prise d'hormones, mille choses pertinentes pour mieux structurer le risque.
2: En commençant le dépistage personnalisé beaucoup plus tôt pour les femmes qui pourraient être touchées par un cancer héréditaire.
1: Des explications signées Marie Mikkels. Dans l'actualité internationale, à présent, que reste-t-il du cessez-le-feu au Moyen-Orient? La négociation entre les États-Unis et l'Iran a-t-elle encore des chances d'aboutir? Ce matin, le doute est permis, Myriam Ball, puisque cette nuit, comme la nuit passée, a été ponctuée de frappes.
5: Oui, l'armée américaine dit avoir visé 90 cibles. Selon les médias d'État iraniens, des explosions ont été entendues dans trois villes portuaires en Iran. C'est un châtiment, dit Donald Trump, pour le bombardement hier de trois navires américains dans le détroit d'Ormuz. Chaque fois qu'ils nous frappent, on frappe 20 fois plus fort, bien plus fort, dit le président américain. Et l'Iran adopte un ton martial aussi, comme dans ce poste d'un négociateur iranien de premier plan sur X.
6: Les États-Unis n'ont toujours pas compris qu'intimider et ne pas respecter ses promesses, ça a désormais un prix. Je vais être clair, si vous frappez, vous serez frappé.
5: Cette nuit, dans la foulée des bombardements américains, d'autres ont répondu. L'Iran dit avoir frappé 85 installations sur des bases militaires américaines de Bahreïn et du Koweït. Le Koweït réveillé cette nuit par les sirènes. Les autorités koweïtiennes disent avoir intercepté des missiles et des drones. Donald Trump déclarait hier le cessez-le-feu terminé, mais sans pour autant fermer tout à fait la porte aux discussions diplomatiques. En tout cas, les médiateurs, le Qatar et le Pakistan appellent à une désescalade et à respecter l'accord signé en juin.
1: En bref, à présent, le sommet de l'OTAN à Ankara s'est achevé sur un message d'unité. Les pays alliés, y compris les États-Unis, ont réaffirmé leur engagement envers la clause d'assistance mutuelle. Le secrétaire général Mark Rutte, lui, s'est félicité des avancées des alliés, notamment vers l'objectif de consacrer 5% de leur PIB à la défense d'ici 2035. Autre point de satisfaction, une nouvelle aide militaire de 70 milliards d'euros promise à l'Ukraine. Et puis le président américain Donald Trump, lui, a salué l'ambiance du sommet, évoquant, je cite, « beaucoup d'amour et d'unité ». égalité entre les 32 pays membres. En football, le premier quart de finale

0: De la Coupe du Monde va opposer ce soir la France au Maroc. Le coup d'envoi, ce sera à 22h. Les deux formations se sont déjà affrontées en Coupe du Monde. C'était il y a 4 ans et c'est la France qui avait gagné. Les Bleus sont considérés comme les favoris pour le titre, mais ils ne sont pas à l'abri, surtout quand l'équipe d'en face fait aussi partie des meilleurs du monde. Écoutez le défenseur français Dayo Upamecano.
1: C'est une très très belle équipe, 6e au classement mondial. Ils ont progressé depuis 2022. C'est une équipe qui aime avoir le ballon, qui aime aussi les 1 contre 1. Ils ont marqué beaucoup de buts et il va falloir être attentif, que ça soit défensivement ou offensivement, parce que c'est une équipe qu'on respecte. Mais on veut gagner ce match pour continuer dans cette compétition-là.
0: Match à suivre, bien sûr, sur Tipeee et sur Ovio. Je vous rappelle que la Belgique, elle joue demain à 21h contre l'Espagne. Samedi, la Norvège rencontre l'Angleterre et l'Argentine sera opposée à la Suisse. En tennis, fin de parcours pour Elise Mertens à Wimbledon, éliminée en quart de finale par la Tchèque Linda Noskova. Aujourd'hui, les demi opposeront Karolina Mukova à l'Américaine Coco Gauff et l'Ukrainienne Marta Kostyuk à Linda Noskova. Du côté des messieurs, on retient la qualification pour les demi-finales du Britannique Arthur Ferri, qui a battu l'Italien Flavio Cobolli demain. Son adversaire sera Alexander Zverev. Et puis du cyclisme avec la haute montagne au menu des coureurs au Tour de France aujourd'hui. La 6e étape va mener le peloton de Pau à Gavernic-Gèdre. 186 km avec les célèbres cols d'Aspin et le Tourmalet. Après la 5e étape remportée au sprint par le néerlandais Olaf Koch, le norvégien Torstein Traen est toujours en jaune. Voilà qui marque la fin de ces infos. Où vous soyez, merci de nous écouter.
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3: Bon jeudi ensoleillé, nous sommes le 9 juillet aujourd'hui. Nous fêtons les Amandines avec un dicton du jour qui dit souvent juillet orageux, annonce hiver rigoureux. Soleil qui s'est levé à 5h40 ce matin, il se couchera en fin de journée à 21h56. Si on s'arrête sur les températures que vous avez déposées sur Facebook, comme tous les matins, Bernard me dit carence, eh bien il fait 12 degrés 7 avec un ciel laiteux et le soleil qui illumine déjà la campagne. Sur Braine-le-Château, Magui à 17 degrés, plein soleil, ciel bleu, pas le moindre courant d'air. Et puis à Aisne-Saint-Pierre, Françoise nous écrit qu'il y a 15 degrés avec le soleil déjà bien présent ce matin. Dans l'occasion de parler de la météo avec Denis Collard, après Michel Sardou.
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3: Les vieux mariés, voilà la chanson qu'on retrouvera dans quelques minutes sur Viva Plus. Et puis Freddie Mercury, le groupe Queen aussi, dans le programme ce matin. Voici We Are The Champions.

0: Il est 7h15, sur Viva Plus, Duran Duran arrive dans un court instant avec Save a Prayer. Mais avant cela, eh ben on va parler de météo. Bonjour de Nicolas.
1: Mais bonjour Bernard, bonjour à tous.
0: Avec un très beau soleil dans notre ciel aujourd'hui.
1: Oui, alors si on cherche quelques nuages, on peut en trouver ce matin, notamment dans la région de Liège. Quelques petits débordements nuageux, mais alors c'est assez temporaire, ça n'a aucune conséquence. On en a aussi du côté du Limbourg, près de la frontière avec les Pays-Bas, sinon partout ailleurs, c'est déjà plein soleil. Et on a déjà un bon tir groupé de 17 degrés observé en pas mal d'endroits, donc déjà une belle douceur. Et aujourd'hui, eh bien, ça va être ce temps ensoleillé. Quelques voiles nuageux d'altitude ou quelques cumulus de beau temps qui bourgeonnent. Rien de bien méchant, mais des températures qui commencent à grimper tout doucement, lentement, mais sûrement. On va se retrouver dans des conditions où on va pouvoir à nouveau parler de vagues de chaleur. Alors aujourd'hui, c'est encore respirable, notamment au littoral avec une petite brise du large, 24 degrés. 26 à 27 degrés sur les hauteurs de l'Ardenne. 28 à 29 degrés, notamment sur le sillon Sambre-et-Meuse. 30 degrés déjà pour Bruxelles aujourd'hui et 31 degrés dans la région de Virton et d'Arlon. Ce temps ensoleillé sera de plus en plus chaud. Demain, les 30 degrés seront atteints en pas mal d'endroits. Et à partir de samedi, on va dépasser ces 30 degrés. Samedi, dimanche, lundi et mardi, ce qui fera parler encore de vagues de chaleur avec des températures qui vont devenir franchement plus chaudes. Et on l'aura compris, un soleil qui sera bien présent pendant toute cette période.
0: Effectivement, on l'a compris. On fera bien sûr ce qu'il faut pour rester au frais. Merci Denis. On vous retrouve à 8h20 tout à l'heure.
1: Avec plaisir.

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2: 7h23, sans Viva Plus à Sainte-Marie-Chevigny, le ciel est bleu avec une brume d'humidité intense par endroit. Pas de vent, mais comme hier, il va arriver vers 9h, me dit Marianne. Ça doit être même soleil, Marianne, elle s'est déjà météo à l'avance. Et puis 12 degrés actuellement sur Sainte-Marie-Chevigny.

0: Sorbive à plus, Serge Gainsbourg arrive avec la javanaise. Et puis il y a des choses à fêter aujourd'hui.
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0: Jeudi le 9 juillet, on fête les Amandines. Aujourd'hui, les anniversaires du jour. Eh bien, l'écrivaine belge Amélie Nothomb fête ses 60 ans. Il y a aussi l'acteur américain Tom Hanks qui est à l'honneur, 70 ans pour lui. Et puis il était le chanteur de Soft Cell, Mark Almon. Celle pour commencer sa carrière et puis quelques titres en solo comme Tears Run Rings ou encore d'autres tubes. Il avait repris Jacques Brel aussi en anglais hein, à l'époque. Mark Almon, il fête ses 69 ans. William Scheller fête aussi son anniversaire.
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0: 80 ans pour le chanteur français. Et puis enfin on termine par Pierre Perret qui fête ses 92 ans.
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0: Voilà pour les anniversaires de ce jeudi 9 juillet. On parlera de vos anniversaires tout à l'heure à 8h30. Puis je vous rappelle que pour justement parler de vos anniversaires, il y a une adresse email, c'est vivaplus@rtbf.be. Vous nous communiquez le nom et le prénom de la personne à fêter. Laissez-nous aussi son adresse, son numéro de téléphone et sa date de naissance si on s'occupe de tout. Vivaplus@rtbf.be. Rendez-vous à 8h30 tout à l'heure.

0: 7h40, sans Viva Plus, il fait 13 degrés à Burnal. Ce matin, le temps est calme et chaud, me dit Gilbert. Et puis sur Stambert, où se trouve Cécile, 15 degrés, ciel bleu et le soleil est déjà présent. Avant de retrouver Pierre Perret, qui fait d'ailleurs ses 92 ans hein, aujourd'hui avec la cage aux oiseaux, un petit rappel de la météo. Ce matin, le ciel est déjà bien dégagé dans toutes les régions. Tout au plus, on pourrait peut-être voir l'un ou l'autre nuage bourgeonner le long de la frontière allemande, mais ça sera isolé. Cet après-midi, on garde un soleil très généreux. Tout au plus, quelques petits voiles nuageux d'altitude par endroit ou quelques petits cumulus de beau temps qui bourgeonnent sur l'extrême nord du pays. Le vent sera discret de secteur nord à nord-est. Côté température, on notera 24 degrés en bord de mer, une moyenne de 26 à 27 degrés sur les hauteurs de l'Ardenne, une moyenne de 28 à 30 sur le centre du pays, 30 degrés notamment à Bruxelles et jusqu'à 31 degrés possible dans la région de Virton.
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0: sur Viva Plus, Pierre Absinthe avec Illusion et puis Bobby Vinton aussi à venir dans un court instant. Mais avant tout, on jette un coup d'œil sur votre soirée en télévision sur les chaînes de la RTBF.
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7h55, Serviva Plus. Il fait 18,9 degrés sur Vervic. Ciel dégagé avec un soleil bien présent, me dit Réjeanne. Et puis alors sur Villers-lès-Est, 14 degrés. Soleil aussi avec un léger vent. Voilà pour le commentaire de Michel. On va terminer par Élezel, tiens, où se trouve Gabi. Il y a 17 degrés avec également du soleil. Et pour rejoindre le journal de 8h ce matin, j'ai tant besoin de toi. Voici le Crazy Horse.

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1: Très belle journée avec Viva Plus. Il est 8h, voici le journal de Florence Urmeur.
2: Bonjour à tous, les ponts wallons, parfois dans un très mauvais état, sans aucun travaux prévus. Conclusion d'une enquête de la cellule investigation de la RTBF, les détails dans un instant. Le mercure grimpe à nouveau un peu partout, plus de 30 degrés annoncés pour le week-end. Du côté des hôpitaux, on s'inquiète, le personnel se sent abandonné avec du matériel non adapté. Et puis le Tour de France à bord de la haute montagne, une étape importante pour Remco Evenepoel qui n'a pas de bons souvenirs dans le Tourmalet. Bienvenue à tous. Nous sommes des milliers à les emprunter chaque jour sans se poser de questions sur leur stabilité. Et pourtant, certains ponts sont dans un état désastreux. La cellule investigation de la RTBF s'est procuré la liste des ponts les plus dégradés de Wallonie, des ponts qui restent ouverts à la circulation. Mais sont-ils encore sûrs? Comment les autorités gèrent-elles ce patrimoine vieillissant? On voit tout cela avec Gérard Vandenberg.
3: C'est un axe routier majeur de Wallonie. Tous les jours, 47 000 voitures passent sur le ring de Charleroi. Il fête ses 50 ans, les armatures sont apparentes et la corrosion partout.
4: Quand on voit cette grosse armature qui pend, elle est structurante, elle est attaquée, là, il faut faire quelque chose.
3: Damien Champenois est un ingénieur civil avec plus de 20 ans d'expérience. Pour lui, ce pont est très malade.
4: C'est un peu comme une voiture, vous n'allez pas au garage, vous dites la courroie, elle fait du bruit, ça roule, on verra bien. Là, c'est un peu pareil. La courroie, elle est en train de faire du bruit, on sait qu'elle va péter. C'est maintenant qu'il faut aller au garage.
3: Cette partie du ring figure parmi les ponts en plus mauvais état de Wallonie. Il en existe une quarantaine sur tout le territoire. Ces ouvrages sont surveillés, mais ce ne sont plus les premiers à être réparés. Pierre Gilles, inspecteur

0: pour freiner leur dégradation.
1: Voilà donc pour cette enquête réalisée par Ambre Castreuil, Chiara de Bagis, Enzo Codutti et Julie Perse. La carte des ponts les plus dégradés de Wallonie est accessible sur notre site web RTBF Actu. Et de son côté, La Libre Belgique publie ce matin par ailleurs un article sur l'état des ponts à Bruxelles. Conclusion, 1 sur 5 est en mauvais état, une situation qui s'est fortement détériorée ces dernières années. Le mois de juin 2026 a été le mois de juin le plus chaud en Europe occidentale depuis le début des recensements. Une température moyenne de 20,7 degrés, nous indique ce matin l'Institut européen Copernicus. L'IRM a par ailleurs émis un avertissement jaune, forte chaleur pour toute la Belgique encore jusqu'à lundi prochain. Alors du côté des hôpitaux, on s'inquiète. Déjà lors de la vague de chaleur du mois de juin, ils ont dû accueillir de très nombreux patients victimes des températures dans des bâtiments, eux aussi en surchauffe. La direction de l'hôpital Erasme à Bruxelles alerte. Les infrastructures ne sont pas adaptées et sans décision politique adéquate, des vies sont en jeu. Illustration aux soins intensifs avec Eva Secker.
2: Tu prends la jambe.
3: Ouais. Pour refroidir rapidement les patients victimes de la chaleur, Nathalie Bailly, infirmière chef aux soins intensifs d'Erasme, a sa technique.
2: Voilà, donc là on pose des patchs dans lesquels il y a de l'eau qui circule, dont on peut régler la température.
3: Des gestes parmi d'autres que Nathalie et ses collègues ont répété ces dernières semaines.
2: Ça fait 20 ans que je travaille dans le service ici et j'ai jamais vu un afflux de patients victimes d'hyperthermie maligne comme ça arriver. On a la chance d'être bien équipés ici pour pouvoir répondre à ça.
3: Mais avec ses infrastructures vieillissantes, l'hôpital se sent abandonné par le gouvernement. Fabio Tacone, chef des soins intensifs à Erasme, appelle à une meilleure coordination.
4: Au niveau hospitalier, nous, on est responsable de la mise en place des moyens pour traiter les malades. Mais pour la distribution sur le territoire de ces patients, on s'attend qu'il y ait un système qui permet de nous coordonner.
3: Pourtant, côté politique, aucune mesure n'a été prise pour préparer les hôpitaux aux vagues de chaleur et à leurs victimes. Jean-Michel Ougardi, directeur général médical d'Erasme.
5: Ce n'est pas une réflexion isolée à avoir au niveau des hôpitaux, c'est évidemment de les intégrer dans une réflexion beaucoup plus large autour de cette question, qu'est-ce que nous voulons comme soins de santé demain?
3: Sous pression, les hôpitaux ne pourront pas s'adapter au réchauffement climatique sans le soutien des pouvoirs publics.
1: Voilà donc pour ce reportage réalisé à l'hôpital Erasme de Bruxelles. On passe au sport. En cyclisme, le Tour de France aborde la haute montagne aujourd'hui entre Pau et Gavarnie-Gèdre dans les Pyrénées. Les coureurs vont devoir franchir l'Aspin et le Tourmalet. Les choses très sérieuses commencent et Remco Evenepoel est attendu au tournant, Jérôme Elguers.
6: Actuellement, le Belge pointe à la 7e place du classement. Il est surtout au contact avec Tadej Pogacar et Jonas Vingegaard et répond bien présent. Mais on le sait, là où Remco coince, c'est dans la haute montagne. L'étape de ce jeudi est donc très importante, d'autant qu'elle passe par le Tourmalet géant des Pyrénées à plus de 2000 mètres d'altitude. Ce célèbre col ne laisse que des mauvais souvenirs aux coureurs belges. Sur le Tour d'Espagne 2023, il avait connu sa terrible défaillance. Et l'an dernier, c'est là qu'il avait abandonné. De mauvais souvenirs donc, mais il y a aussi des signes plus positifs. Depuis le départ à Barcelone, il impressionne par une condition physique impressionnante, plusieurs kilos perdu et des mollets taillés à la serpe. Il est donc au moins aussi affûté que lors de l'édition 2024 quand il avait atteint le podium derrière Pogacar et Vingegaard. Jusqu'ici, Remco dégage une impression de confiance et de sérénité. Maintenant, c'est aux jambes de parler.
1: Et hier, la 5e étape est revenue au Néerlandais Olaf Koj qui s'est imposé au sprint. Le Norvégien Torstein Traen est premier au classement général. La Coupe du monde de football entre dans une nouvelle phase aujourd'hui avec le début des quarts de finale. La rencontre de ce jeudi, ce sera France-Maroc à 22h. Les Diables Rouges joueront eux demain contre l'Espagne. Et puis en tennis à Wimbledon, place aux demi-finales féminines qui opposeront la Tchèque Karolina Muchová à l'Américaine Coco Gauff et l'Ukrainienne Marta Kostyuk à la Tchèque Linda Noskova. Voilà qui afin de ces infos, que vous soyez. Merci de nous écouter.
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8: Très belle journée ensoleillée. Nous sommes jeudi le 9 juillet. Nous fêtons les Amandines aujourd'hui avec un dicton du jour qui dit souvent juillet orageux annonce hiver rigoureux. Soleil qui s'est levé à 5h40 ce matin et qui se couchera à 21h56. On jette un petit coup d'œil encore sur les températures près de chez vous. Sylviane me dit qu'il fait 16 degrés à Fos-la-Ville avec un beau ciel bleu. 15 degrés, c'est la température à Morville, pas de vent et du soleil. Et puis alors du côté d'Avray, dans la région de Mons, le ciel est tout bleu ce matin avec du soleil. Voilà pour vos commentaires. On fera le point complet sur la météo avec Denis Collard dans quelques minutes. Après le car wash de Rolls-Royce et puis les jours du Nord, on retrouvera Enrico Macias.

0: Il est 8h13, sans Viva Plus, avant d'en trouver Alain Chamfort avec Adieu mon bébé chanteur, on reparle de la météo avec un beau soleil dans notre ciel aujourd'hui, hein, de Nicolas.
1: Ah oui, ça, du soleil généreux. Ah, si on veut trouver quelques nuages ce matin, on peut. Il y en a dans la région de Malmedy, sur les hauteurs des Fagnes, mais c'est très temporaire, c'est lié des petites poches nuageuses sur l'Allemagne. D'ici 2-3 heures, on n'en parlera même plus. Et on aura tout au plus quelques voiles nuageux, ou dans le courant de l'après-midi, quelques petits nuages de beau temps qui bourgeonnent sur le nord. Sinon, eh bien, un soleil déjà généreux. Actuellement, les 20 degrés sont déjà atteints sur l'ouest de la Flandre, 19 à Bruxelles, 18 pour Liège, Luxembourg, pour Rochefort, et donc on se situera aujourd'hui avec des maxima plus élevés que les jours précédents. On va aller jusqu'à 24 degrés au littoral parce qu'il y aura une petite brise du large, 26 à 27 degrés sur les hauteurs de l'Ardenne, 29 degrés du côté de Namur, Mons, 28 à Liège, 30 à Bruxelles déjà pour aujourd'hui, et 31 degrés pour Virton et Arlon. Pour la suite, eh bien, toujours le soleil au rendez-vous et des conditions qui vont continuer à tendre vers la vague de chaleur, puisque demain on aura 30 degrés sur Namur, Charleroi, Mons, Bruxelles, Liège, et 32 degrés déjà du côté de Virton, et puis on devrait avoir 32 degrés à Bruxelles samedi, 33 dimanche, 34 pour lundi et 35 degrés pour mardi. Donc on l'a compris, la chaleur revient, on parlera de vague de chaleur et on aura tous les bons conseils pour y faire face. Mais en tout cas, une chose est sûre, c'est que c'est un temps d'été ensoleillé et très chaud qui arrive.
0: C'est bon pour le moral. Merci Denis, on refera un dernier point sur la météo à 9h20 tout à l'heure.
1: À tout à l'heure.

0: Ça, c'est la chanson qu'il nous fallait hein, pour aujourd'hui. Il fait bon, et ça colle avec la météo et avec vos commentaires. André me dit qu'il fait 15 degrés à Binche en ce moment. Le soleil est radieux dans un ciel bleu avec 19 degrés dans un ciel bleu sans nuages. Pas de vent sur Seloigne dans la région de Chimay. Ça va cogner, me dit Maria, un apéro, mais sans alcool. Vous avez bien raison, je pense que c'est plus prudent, hein, surtout avec la chaleur qu'on annonce. On va parler de vos anniversaires dans quelques minutes. Avant cela, Kenny Rogers avec Lady. Et puis Sheila avec Hakim pour Devant le Jukebox.
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0: Il est 8h28 sur Viva Plus.
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0: C'est l'heure de parler des anniversaires. Hein. Jeudi 9 juillet, en fait, les Amandine aujourd'hui. Bonne fête à vous si vous portez ce prénom. Alors, les anniversaires de personnalités, on retrouve l'écrivaine belge Amélie Nothomb qui fête ses 60 ans. L'acteur américain Tom Hanks aussi est à l'honneur. Il a 70 ans aujourd'hui. Et puis, il était le leader du groupe Soft Cell. Mark Almond fête ses 69 ans. Un chanteur français aussi à l'honneur, c'est William Scheller qui a 80 ans.
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0: Il y a tellement de tubes à son actif, le carnet à spirale, il y avait bien sûr ce titre également que l'on entend. Et puis tellement d'autres. Bon anniversaire William Scheller, bon anniversaire aussi à Pierre Perret.
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0: 92 ans pour le chanteur des jolies colonies de vacances ou encore de Donnez-nous des jardins, le Gigi aussi hein, dans son répertoire. Voilà pour les stars à l'honneur. Et puis nous avons reçu un petit message par mail, c'est Pascal qui nous l'a fait parvenir. J'aimerais faire la surprise à ma chérie, elle s'appelle Christiane Mott, elle habite à Moucron. Si c'est possible, elle adore Julien Doré. Oui, mais Julien Doré, c'est pas les années Viva Plus, donc on va pas pouvoir passer de chanson de Julien Doré. Et de toute façon, les demandes de disques, c'est le week-end avec Geoffrey, donc pas possible, pas possible. Par contre, on va l'appeler hein, maintenant pour lui souhaiter en direct son anniversaire. J'espère que Christiane a son téléphone avec elle. On appelle sur son portable. Elle est née en 1972. Christiane. Nous sommes à Moucron, si tout va bien, si elle n'est pas au boulot hein, pour le moment.
4: Bonjour, vous êtes bien chez Christiane.
0: Voilà, on est bien chez Christiane, mais on tombe sur son répondeur, donc on ne pourra pas lui souhaiter en direct. Par contre, eh bien, on va écouter la chanson qui était numéro 1 dans les parades le jour de la naissance de Christiane. C'était Hot Butter avec Popcorn. Rappelez-vous de

0: Ah, d'amour dans l'air, effectivement, ce matin, hein, sur Viva Plus. On a tenté de souhaiter un bon anniversaire il y a quelques minutes. Alors, c'était qui? C'était Christiane. Mais Christiane, hélas, eh bien, elle n'a pas décroché son téléphone, elle est tombée sur le répondeur. Que cela ne vous empêche pas de faire pareil que Pierre, qui nous avait envoyé un message, que Pascal, pardon, au fond, il y avait un P dedans, je savais qu'il y avait un P, mais c'était pas Pierre, c'était Pascal, qui voulait souhaiter donc l'anniversaire à Christiane. Et pour le faire, eh bien, il a envoyé un petit mail à vivaplus@rtbf.be. C'est ce que vous pouvez faire aussi pour souhaiter vos anniversaires. Vous n'oubliez pas de mettre dans ce message le nom et le prénom de la personne à fêter, son adresse, son numéro de téléphone. De ne pas oublier non plus la date de naissance complète, hein, comme ça on ira rechercher la chanson qui était numéro 1 dans les parades le jour de sa naissance. Vous nous envoyez tout ça à vivaplus@rtbf.be. Magda me dit qu'à Sanzey, il fait 18 degrés. On voit que ça monte, hein, au thermomètre. Beau soleil, pas de vent sur Sanzey. À Gonseren, où se trouve Pierre, il fait 19 degrés, plein soleil au milieu d'un ciel bleu. Et puis alors, du côté de Stray, 19 degrés, le ciel est bleu avec là aussi un grand soleil, nous dit Micheline. Dans un court instant, allez à cheval, la cavalerie de Julien Clerc. Et puis on retrouvera aussi les OGs avec I Love Music.
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8h44, 100 000 à plus. Maxime Le Forestier arrive avec San Francisco. On va retrouver Sean Elliott aussi dans le programme de ce matin. Et Thierry nous dit que du côté d'Épigny, eh bien, le ciel est bleu. Grand ciel bleu, me dit-il. Pas un chouïa de vent. Et 19,5 degrés. Petit déj en terrasse, ça se comprend, hein, avec une météo pareille. Je vous propose d'ailleurs un rappel de cette météo tout de suite. Hein. Ce matin, le ciel est déjà bien dégagé dans toutes les régions. Tout au plus, on pourrait peut-être voir l'un ou l'autre nuage bourgeonner le long de la frontière allemande, mais ça sera isolé. Cet après-midi, on garde un soleil très généreux. Tout au plus, quelques petits voiles nuageux d'altitude par endroit ou quelques petits cumulus de beau temps qui bourgeonnent sur l'extrême nord du pays. Le vent sera discret de secteur nord à nord-est. Côté température, on notera 24 degrés en bord de mer, une moyenne de 26 à 27 degrés sur les hauteurs de l'Ardenne, une moyenne de 28 à 30 sur le centre du pays, 30 degrés notamment à Bruxelles et jusqu'à 31 degrés possible dans la région de Virton.

0: Après les programmes télé de votre soirée, on va retrouver Gold avec Capitaine Abandonné.
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1: Bon jeudi matin avec Viva Plus, 8h. Voici le journal de Florence Urner.
2: Bonjour à tous. Le mois de juin 2026 a été le mois de juin le plus chaud jamais enregistré en Europe. 20,7 degrés de température moyenne selon l'Observatoire climatique européen. Du football ce soir au programme avec le premier quart de finale à la Coupe du Monde. La France affronte le Maroc. Bienvenue à tous. Juin 2026 a donc été le mois de juin le plus chaud pour l'Europe occidentale, 20,7 degrés précisément. C'est ce qui ressort des données de l'Institut européen Copernicus et c'est une confirmation après la vague de chaleur qui a touché toute une série de pays d'Europe à la fin du mois de juin. Et si ce mois a été si chaud, Damien Roulette, c'est surtout parce que les eaux ont été plus chaudes.
3: Oui, les eaux de l'Atlantique Nord, mais aussi celles de la Méditerranée, déjà réchauffées, fin mai, par une première vague de chaleur. La Méditerranée, par exemple, est une mer fermée, avec peu de courant et donc peu de chances de faire baisser rapidement les températures. Or, par endroits, elle a été, et elle est toujours, 8 à 10 degrés au-dessus des moyennes. Xavier Fetways, climatologue à l'ULIÉGE.
4: Les masses d'air, par exemple, du Sahara, quand elles traversent la mer Méditerranée, gardent leurs caractéristiques et ne se refroidissent pas. Et du coup, elles arrivent très très chaudes chez nous, beaucoup plus chaudes que ce qu'elles devraient arriver si la mer Méditerranée était normale, entre guillemets, en termes de température.
3: Le mois de juin 2026 est donc le plus chaud jamais enregistré en Europe occidentale, à peine un dixième de degré plus chaud que juin de l'an dernier. Un dixième de degré, cela peut paraître anecdotique, et pourtant, Xavier Fetways.
4: Même si en moyenne, on a une température qui est 0,1, 0,2 degrés plus chaude que le mois précédent ou que l'année précédente, ça peut générer des extrêmes qui sont peut-être 10 fois plus importants que l'anomalie de température ou l'anomalie de précipitation.
3: Avec donc des orages ou des canicules plus critiques. 20,74 degrés pour un mois de juin, c'est aussi et surtout 3 degrés au-dessus de la moyenne des mois de juin pour la période 91-2020.
2: Et à noter que ce mois de juin a également été le deuxième plus chaud jamais enregistré au niveau mondial. Chez nous, l'Institut Royal Météorologique, l'IRM, a par ailleurs émis un avertissement jaune pour toute la Belgique, y compris la côte, jusqu'à au moins lundi soir. Les températures devraient atteindre et voire même dépasser les 32 degrés à partir de samedi. Alors parmi les recommandations, on vous rappelle boire de l'eau et puis faire attention aux personnes âgées et affaiblies. Les États-Unis ont mené de nouvelles frappes sur l'Iran cette nuit en représailles à des tirs iraniens dans le détroit d'Ormuz.

0: cessez-le-feu qui avait été atteint après d'intenses efforts diplomatiques. Maintenant, tout ça est un peu parfois mis entre parenthèses. On voit immédiatement l'impact que
1: c'est
0: ça
1: fragile.
0: A. Évidemment, c'est fragile et l'impact que ça a sur le prix de l'énergie.
2: Vous redoutez
0: qui repasse à la hausse.
2: Une nouvelle hausse durable des prix de l'énergie ?
0: Durable, c'est encore trop tôt pour le dire, parce que si effectivement les choses reviennent à la normale, aurait envie de dire, dans les heures ou jours qui viennent, probablement que l'impact coût ne se répercutera pas de manière significative à la pompe. Si par contre l'ensemble de la région s'embrase à nouveau et que l'on repart pour plusieurs semaines d'incertitude et de conflits, ça risquera d'être problématique.
1: Interview réalisée ce matin par Baptiste Huppin et conséquence de cette situation en Iran, eh bien le trafic maritime dans le détroit d'Ormuz est quasiment à l'arrêt. Le peu de bateaux qui circulent encore empruntent principalement la route imposée par le régime iranien au nord du détroit. On passe au sport. En football, le premier quart de finale de la Coupe du Monde opposera ce soir la France au Maroc. Le coup d'envoi c'est à 22h. Les Bleus sont considérés comme les favoris pour le titre, mais l'équipe d'en face fait aussi partie des meilleurs du monde. L'heure est donc au pronostic et Aymeric Dieudonné est allé à la rencontre de supporters marocains à Bruxelles.
3: À quelques heures du coup d'envoi de ce quart de finale de Coupe du Monde, la tension monte d'un cran.
4: On a une revanche à reprendre, mais une revanche terrible.
5: On a toutes nos chances.
6: Moi je dis 2-1.
3: Il y a 4 ans, le parcours historique des Marocains s'était arrêté brutalement face aux Bleus de Didier Deschamps en demi-finale, mais aujourd'hui les compteurs sont remis à zéro. Et pour les supporters, il y a vraiment une raison d'y croire.
7: Déjà la France, quand j'ai vu le dernier match, je me dis que le Maroc, il peut faire mieux. Il y a des bons attaquants, il y a des bons joueurs, mais avec le gardien qu'a le Maroc, peut montrer la différence. Et après, il faut juste un goal ou deux du Maroc pour faire la différence. Donc pour nous, il y a moyen. Mais il ne faut pas oublier qu'aussi la France a une bonne équipe.
3: Pour relever ce défi historique, le Maroc compte désormais sur un nouveau visage. À la tête de la sélection depuis mars 2026 seulement, Mohamed Wahdi, l'enfant de Scarbec, doit encore faire ses preuves. Ce choc face aux Bleus sera son premier véritable baptême du feu.
7: Moi, je compte juste sur le courage des joueurs. Il y a un nouvel sélectionneur, donc peut-être qu'il a une nouvelle stratégie ou je ne sais pas. Mais en tout cas, moi, pour moi, le meilleur qui joue, c'est le meilleur qui gagne.
3: Le rendez-vous est donc pris pour les Lions de l'Atlas qui affronteront les Bleus de Didier Deschamps ce jeudi à 21h. Une heure et iront pourquoi pas chercher une place en demi-finale.
6: Vive le Maroc !
1: Voilà, match à suivre bien sûr sur Tipeee et sur Ovio. Je vous rappelle que la Belgique jouera demain à 21h contre l'Espagne. Et puis en cyclisme, la haute montagne au menu des coureurs autour de France aujourd'hui. C'est la 6e étape qui va mener le peloton de Pau à Gavarnie-Gèdre. 186 km avec les célèbres cols d'Aspin et le Tourmalet. Après la 5e étape remportée au sprint par le néerlandais Olaf Koij, le norvégien Thorstein Straen est toujours en jaune. Voilà qui marque la fin de 16 infos que vous soyez. Merci de nous écouter.
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9: Très belle journée de jeudi. Nous sommes le 9 juillet aujourd'hui. Nous fêtons les Amandines avec un dicton du jour qui dit souvent juillet orageux annonce hiver rigoureux. Le soleil, lui, s'est levé à 5h40 ce matin. Il se couchera à 21h56 en fin de journée. On reparlera une dernière fois de la météo avec Denis Collard dans une dizaine de minutes. Avant cela, plein de musique à vous mettre encore dans les oreilles. Supertramp avec The Logical Song. Il peut retrouver Sylvie Vartan aussi avec Si je chante.

0: on fera un dernier point sur la météo avec Denis Collard, juste après Michel Polnareff.
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0: Belle chanson, hein, l'amour avec toi. Voilà ce qu'on écoutera sur Viva Plus ce matin. Et c'est une autre très jolie balade que je vous propose de retrouver avant Michel Polnareff. C'est Ted Sissi, voici I'm Not In Love.

0: Carly Simon avec Yours Oven et puis Céline Dion avec Mon Ami m'a quitté, ça sera la suite de la musique. Avant cela, un dernier point ce matin sur la météo de Nicolas. Bon, bah, pas grand chose à dire à part qu'il va faire bon.
1: Exactement, une météo d'été aujourd'hui avec l'anticyclone qui est au-dessus de nos têtes. Ça signifie beaucoup de soleil, tout au plus quelques petits voiles nuageux d'altitude de temps en temps, un ou l'autre petit nuage de beau temps qui bourgeonne, mais ça reste un temps calme, sec, petit vent faible de secteur nord-nord-est. Il n'y a guère qu'au littoral qu'on aura un petit peu de fraîcheur aujourd'hui. Quand on dit fraîcheur, quand même 24 degrés sur vraiment le bord de mer. Et puis, ça va déjà grimper jusqu'à 26, 27 degrés sur les hauteurs de l'Ardenne. 28 à 29 degrés sur le Sillon sans Brémeuse. 30 degrés pour Bruxelles, 31 degrés pour Virton et Arlon. Pour la suite, eh bien, le soleil toujours au rendez-vous des prochains jours et des températures qui vont grimper. Demain, les 30 degrés seront nettement plus nombreux et on devrait les dépasser partout à partir de samedi, dimanche, lundi et mardi. Ce qui nous fait dire que ça va à nouveau être une vague de chaleur qui sera observée sur la Belgique. Donc, beaucoup de soleil et des températures qui vont grimper au fil des jours.
0: Allez, profitez bien de ce beau temps, mais bien sûr en buvant beaucoup d'eau. Hein. À bientôt, Denis.
1: À bientôt.
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0: 9h28, ça sort Viva Plus. Est-ce que vous avez vos tickets? Est-ce que vous avez votre ticket? Qu'est-ce que c'est que j'entends? Mais qu'est-ce que j'entends là? J'entends Rocco là qui chante.
1: Rocco!
0: Mais qu'est-ce qu'il veut, Rocco? C'est ce que vous allez mettre après 9h30.
1: Bah oui.
0: Je voulais vous poser une question. Est-ce que vous avez vos tickets pour le concert de Céline Dion à Paris? Enfin, un des concerts.
1: Non, parce que mon ami m'a quitté.
0: Voilà. Alors, c'est votre ami qui vous payait les places de concert, c'est ça?
1: Oui, tout à fait, c'est d'accord. Ça. Je suis désolé, mais je vous entends avec un petit décalage.
0: Ah oui, alors c'est... Voilà. C'est... Oui, il faut quand même tout expliquer, c'est qu'aujourd'hui, Geoffrey n'est pas si en face de moi, hein, on ne sait pas se regarder les yeux dans les yeux. Oh, il est dommage. À Ibramont, alors que moi je suis à Mons, donc fatalement, il y a une petite distance, et donc, il y a un petit décalage aussi. Hein. C'est normal, c'est la distance, de mon cher Geoffrey.
1: Mais oui, je vous entends, moi, comme un disque jockey avec une chambre d'écho. One, two. Ça écoutez, passe bien chez vous?
0: Je ne m'appelle pas Philippe de Meuser, hein, c'est pas encore l'apéro disco.
1: Évidemment.
0: Écoutez, chez moi tout passe bien, je vous rassure. Oui. Donc on vous entend, mais effectivement vous êtes loin à la détente pour.
1: Ah bon?
0: Pour répondre.
1: Je ne m'appelle pas Bernard Noé pourtant.
0: Ah écoutez, pour ça en tout cas, hein, pour d'autres choses, ça ne me regarde pas, comme disaient les inconnus. Bon, moi je vais vous laisser l'antenne en tout cas, hein, comme c'est vrai. De votre côté tout seul.
1: Bon,
0: vous
1: d'accord.
0: Allez faire ça bien, je le sais.
1: Je vais essayer. Mais c'est très bizarre parce que pour tout expliquer, je m'entends avec un petit décalage.
0: Ouais.
1: Donc je retire mon casque, voilà, comme ça je vous entends bien, j'entends bien votre grosse voix.
0: Bon,
1: comme
0: bah,
1: ça.
0: Super, en plus vous avez eu un super petit déjeuner d'après ce que j'ai pu voir ce matin.
1: Oui,
0: donc,
1: c'est moi qu'on puisse dire.
0: Vous êtes requinqué pour une bonne émission, oui. Geoffrey. Hein.
1: Tout à fait.
0: Bon, bah, meilleur
1: vélo. Et prêt pour Rocco Granata avec Marina dans quelques instants.
0: Eh bah, ben il arrive, et moi je vous lâche. À demain.
1: Ah bah, écoutez, lâchez-moi, on se retrouve demain Bernard. Merci.

un peu de douceur dans ce matin, avec un peu de soleil. Voilà, on est gâtés, ça démarre déjà bien. Bon, on a bien démarré déjà avec la jolie grosse voix, la bonne humeur de Bernard Doé. Le taulier des lève-tôt qui sera de retour demain pour boucler cette semaine. Fin de semaine pratiquement que je vous souhaite bien bonne. Merci à tous, vous l'aurez compris. Pour vous, ça ne change pas grand-chose. C'est depuis le studio de Libramont aujourd'hui que je vous accompagne sur Vive Plus, où que vous soyez, avec un beau soleil ici en tout cas. J'espère que c'est la même chose chez vous, que ce soit sur Bruxelles, sur Liège, sur Tournai, sur Mons. On est parti jusqu'à 13h avec bien sûr la bonne musique de Vive Plus. Guy Béart, La Vérité, Sérone, Françoise Hardy, Le Temps de l'Amour, et le temps également de se faire du slow. Ah bah oui, vous avez jusqu'à 11h50 pour venir voter. Les grands gagnants, c'était les Plateurs-Cires avec Onlyou. Ils sont donc de retour face à monsieur Frank Sinatra tout de même, hein. Strangers in the Night, jusqu'à 11h50 pour voter. Et puis derrière aussi, les demandes express. Vous jouerez un peu au programmateur, comme on le fait tout cet été sur Vive Plus. Voilà, chouette programme. Allez, merci, on s'installe, tout va bien. C'est jeudi et on vous le souhaite très bon.

0: je le jure, la vérité, rien que la vérité sur Viva Plus, vous savez ça, évidemment.
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0: Ben voilà la vérité, on va savoir tout à l'heure à 11h50 pour le slow des slow, avec aujourd'hui deux artistes différents. Les Platters, ils ont remporté le match hier mercredi avec ce fameux Only The classique évidemment de l'amour. Hein. Et aujourd'hui, Frank Sinatra vient nous rejoindre. Un slow, un sourire, un bisou. Pour quel titre allez-vous voter? 77% pour les Platters et 23% pour Monsieur Frank Sinatra. Strangers in the Night. Vous avez jusqu'à 11h50 pour voter.
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0: Et ça swing. Ah bah ouais, évidemment. Wham. Sur Vive à Plus, ça fait toujours du bien, ça. Hein,
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0: Bon jeudi matin, merci d'avoir choisi la RTBF pour vous informer. 10h, voici les infos.
2: Bonjour à toutes et tous. Les États-Unis ont mené de nouvelles frappes en Iran cette nuit. Selon les autorités iraniennes, ces attaques ont fait 14 morts et plusieurs dizaines de blessés. Ces attaques interviennent en représailles à des tirs iraniens dans le détroit d'Ormuz la veille. Le détroit d'Ormuz où le trafic maritime est presque à l'arrêt. Les gardiens de la révolution iranien ont riposté en frappant des bases militaires américaines dans plusieurs pays du Golfe, à Bahreïn, au Qatar. Et l'armée du Koweït dit avoir aussi repoussé des attaques de drones et de missiles hostiles. Le mois de juin 2026 a été le mois de juin le plus chaud en Europe occidentale. Il a fait 20,74 degrés en moyenne, soit 3 degrés au-dessus des moyennes habituelles. Ce sont des chiffres du dernier rapport de l'Institut européen Copernicus. Une chaleur qui n'a pas fini de faire parler d'elle, puisque l'Institut royal météorologique a placé la Belgique en avertissement jaune au moins jusqu'à lundi. Les températures pourraient monter jusqu'à 33 degrés. La canicule de la fin du mois de juin, qui a d'ailleurs causé beaucoup plus de décès que la normale en Belgique. 1747 décès en plus, selon Cienzano, l'Institut scientifique de santé publique. Et c'est en Wallonie que la surmortalité a été la plus élevée. À la Coupe du Monde, les quarts de finale démarrent aujourd'hui. Il reste 8 équipes en lice. Le premier quart de finale, c'est donc ce soir à 22h entre la France et le Maroc. Et demain à 21h, les Diables Rouges disputeront leur quart de finale contre l'Espagne. Et pour la finale le 19 juillet de cette Coupe du Monde à l'américaine, c'est un show à l'américaine qui sera proposé. Le chanteur Justin Bieber se produira lors de la mi-temps de la finale le 19 juillet, donc à New York. Mais il ne sera pas seul, puisqu'on sait déjà que Burna Boy, Madonna et le groupe de K-pop BTS seront également de la partie. Un concert qui ne devrait pas dépasser les 15 minutes, assure le patron de la FIFA. Et puis, 6e étape du Tour de France aujourd'hui, une étape de haute montagne entre Pau et Gavarnie-Gèdre sur 186 km après la 5e étape remportée au sprint par le néerlandais Olaf Kooi. Le norvégien Torstein Traen est toujours en jaune. Tadej Pogacar et Jonas Vingegaard sont à près de 8 minutes et Remco Evenepoel a 23 secondes de retard sur les deux favoris. Voilà pour les infos et belle journée.
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0: de chez la Montalent. De jeunes peignes-culs nous montrent leur derrière en nous chantant. 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Disent-ils, monsieur le commissaire, les bourgeois, plus ça devient vieux et plus ça devient...
1: Ouais, c'est vrai, il a raison. Hein. Bah, il avait raison. Alors, mal cochon, j'aime bien, mais PQA, port qualité Ardennes, madame, monsieur. Eh ben oui, tiens. la qualité, ben, c'est ce qu'on vous offre sur Vive Plus, c'est tous ces artistes que plus aucune autre radio les diffuse, nous on les diffuse. Voilà, où que vous soyez en Belgique durant ces vacances, peut-être allongé sur un transat, là maintenant, avec l'application Radio Player dans les oreilles, le casque rivé, bien fort, pour écouter les prochains artistes. Il y aura... Ah ouais, c'est bien ça, hein. Brother Johnson. Le genre de musique que vous écoutez dans l'apéro disco chez Philippe de Moser tous les soirs, 18-19h. On vous fera les mots bleus, ben oui.
2: Je lui dirai les mots bleus, les mots.
1: Christophe, et tant qu'on est dans les slows, ben vous pouvez bien sûr continuer à voter pour le slow d'été. On se réécoutera les deux extraits dans quelques petites minutes.

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0: Écoute la réponse dans le vent. C'est une façon de voir les choses. Voilà. Un petit vent léger sur vos oreilles aujourd'hui pour nous rafraîchir un tout petit peu. Hein. Bah oui.
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0: Le slow des slows va nous rafraîchir évidemment aujourd'hui, tout cet été sur Viva Plus. Nous diffusons les slows des slows, que de belles mélodies, que de belles douceurs. Avec les Platters sont les grands gagnants d'hier. Et ça s'annonce bien encore, 77% pour ce matin. Face à un grand classique, tout de même, un des plus grands succès mondiaux. Strangers in the Night, Frank Sinatra. Strangers in the night, exchanging glances, wandering in the night. Le fameux Bert Kampfert qui avait écrit cette mélodie douce, presque naïve pour un film, mais le titre provisoire était Baby Bye. Sinatra qui a trouvé ça complètement ridicule et qui a demandé de revoir le texte et tout ça. Et puis voilà, le succès il est là évidemment. À vous de voter, vous avez jusqu'à 11h50, on prend les copies à cette heure-là et on écoutera évidemment le gagnant. Les Platters ou Frank Sinatra, c'est à vous de jouer, c'est à vous de faire les yeux bleus, si je puis dire, comme cette belle chanson de Christophe.

Ah, je veux pas pointer du doigt parce que ça ne se fait pas, mais je pourrais citer des noms. Et je vais juste en citer un. Voilà, une amie Catherine qui, elle, des fois, ne veut pas rentrer chez elle. Oui, mais ça arrive. Écoutez, voilà, c'est des choses que qu'on peut pas. Bon, pour lesquelles on peut pas résister. Voilà, tout simplement. Bon, profitez-en en tout cas. Bel été. Merci d'avoir choisi la radio souvenir de l'RTBF. Vive à plus pour le meilleur des années 50, 60, 70 et début 80. C'est ce qu'on vous diffuse peut-être maintenant en vacances, allongé sur le Transat avec les quatre gars Liverpool, les Beatles ou encore Michel Fugain. Et puis l'été, c'est peut-être le moment d'aller redécouvrir certains. 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

0: Yeah. On a envie de dire Popilou, évidemment, avec Marilyn.
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0: Oui, ça c'est clair, si vous avez horreur de la musique, il faut zapper tout de suite. Hein. Ça c'est clair et net. La demande express sur Viva Plus. Faites-vous plaisir avec la famille, les copains, peut-être à la maison, les collègues. Maintenant, venez demander votre disque préféré, celui qu'on écoutera dans quelques petites minutes. C'est très simple. Hein. Vous prenez votre smartphone et vous m'envoyez un message via WhatsApp exclusivement. C'est gratuit en plus. Vous pouvez m'envoyer un petit vocal ou un écrit. Hein. C'est comme vous voulez. 0472 50 60 70. Et on écoute tout à l'heure votre disque préféré. Et tu sais, je t'aime. Ah oui. C'est Sheik qui est avec nous avant d'accueillir les Stones. Merci d'être là.

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0: Ah ben ça c'est clair que nous sommes différents. Sur Viva Plus, la demande express, on va partir du côté de Perouet, en Hainaut occidental, donc près de Tournai. C'est Nathalie qui est là avec sa petite maman, qui aimerait écouter Santana, Samba Pati. Ce titre rappelle mes parents, les petites sorties où je les voyais danser, s'embrasser, quel bon souvenir. Si vous saviez diffuser ce titre, ce serait vraiment sympa. Avec plaisir Nathalie, merci beaucoup. Magnifique titre évidemment. La guitare légendaire de Carlos Santana. Samba Pati sur Viva Plus bel été.

0: Vous pouvez, mais pas tous en même temps, s'il vous plaît. Ça va faire du monde, ça. Dansez sur moi. Continuez à danser avec Viva Plus, Johnny Burnett, Run to Aim. Tout à l'heure, on aura Johnny Hallyday également. Et puis France Girl, Elton John. Donnez pour donner, de la générosité. On aime ça. Donnez sur Viva Plus et vous aussi. C'est un bel échange. On parlera d'ailleurs, en parlant de donner pour donner, les acheteurs d'affaires conclues qui seront de retour à Templou, à la fameuse brocante, grande brocante de Templou. On en reparle tout à l'heure sur Viva Plus.
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0: Merci de nous rejoindre si vous voulez le faire et merci de choisir la RTBF pour vous informer. Il est 11h, voici Olivier Nederland.
2: Bonjour à tous, une belle frayeur tout d'abord ce matin pour une vingtaine de passagers d'un bus du TEC à Namur. Vers 8h, le bus est entré en collision avec un camion sur la chaussée de Louvain à Bouges. On parle de 7 blessés parmi les passagers, mais aucun grièvement. Les prix de l'essence et du diesel augmentent sensiblement à partir de demain. Le diesel repasse au-dessus des 2 euros le litre, il s'agit du prix maximum. L'essence 95 et 98 augmentent respectivement de 6 et 8 centimes au litre. Les cours du pétrole ont bondi ce matin en réponse aux violations du cessez-le-feu entre les États-Unis et l'Iran. Et à ce propos, le ministère iranien de la Santé parle de 14 morts et 78 blessés ces deux derniers jours après les frappes américaines sur le pays. En représailles, l'armée iranienne dit avoir visé des sites au Koweït, au Qatar et à Bahreïn à l'aide de drones kamikazes. Le cercueil de l'ayatollah Khamenei est par ailleurs arrivé à Mashhad, c'est dans le nord-est de l'Iran. L'ancien guide suprême tué en février dernier doit être inhumé dans la journée. Ses funérailles ont duré 6 jours au total. Ali Khamenei doit être enterré au sein du mausolée de l'imam Reza, sanctuaire chiite le plus sacré du pays. L'incendie qui touche la Drôme en France a progressé la nuit dernière. Il s'était déclaré il y a une semaine dans une zone montagneuse du côté de Die. 3000 hectares sont désormais concernés. Aucune évacuation n'a été décidée à ce stade. Enfin, Taïwan se prépare au passage du typhon Bavi. Il pourrait s'agir du plus gros typhon que le territoire ait connu depuis des années, selon les services météorologiques. Il doit toucher le nord de l'île demain et samedi avant de toucher la Chine. Ces rafales ont été enregistrées à 227 km/h. Voilà pour les informations. Excellente journée avec nous.
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0: Les souvenirs, souvenirs, bah, ils sont sur Vive Plus. Ça ne s'arrête jamais, évidemment. Bon jeudi matin, bon apéro peut-être si c'est le cas, à la terrasse là, relax, comme Viviane ce matin, qui m'envoie des petites photos carrément pour me montrer ce moment qu'elle partage là avec les voisins. Non mais c'est bien, il faut prendre de temps, c'est important. Voilà, respirez bien, faites-vous plaisir, protégez-vous du soleil, on s'hydrate évidemment. Avec un petit coup bas. Bah oui, mais les Gibson Brothers, évidemment. Voilà, version musicale. On aura d'autres artistes que vous aimez, des Fleetwood Mac, le Grand Charles, Que c'est triste, Venise. Tout ça survive à plus dans le prochain quart d'heure. Et puis, on ira se replonger dans le slow des slows. Et vers 11h50, on vous dira le gagnant, évidemment. Voilà.
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0: Don't Stop, la musique ne s'arrête pas sur Viva Plus. Les plus grandes voix, les tubes de légende s'enchaînent. Sacha Distel, Scooby-Doo et Billy Joel également dans le prochain quart d'heure.
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0: Oh là là, je n'y fais pas, hein. Ça fait une semaine que j'entends ce jingle avec cette voix et... Oh. Non, mais c'est vrai, on a envie de s'évader. Voilà, les slow, des slow. Un peu de douceur, de la clim naturelle, les ventilateurs à fond, les ballons, s'il vous plaît, avec le slow, des slow. Alors, on a pour aujourd'hui, toujours ce titre des Platters. Only you can make all this world. Ce sont les grands gagnants depuis quelques jours maintenant, 77%. Et en face, grand nom, évidemment. Monsieur Frank Sinatra. 23%. Il est 11h20, ça me semble quand même un peu chaud. Hein. À vous de voter, vous continuez à le faire maintenant, bien sûr, sur le groupe Facebook Viva Plus. Et le gagnant tout à l'heure, à 11h50.

0: Vous aimez l'accordéon, rendez-vous évidemment tous les dimanches avec Karine, Michel et Marc pour une heure d'accordéon, même l'été, sur Vive Plus.
1: Monsieur, bonsoir.
0: Madame, monsieur, d'un 9 juillet avec la plume de Marie-Jeanne qui nous rappelle que le 9 juillet 1934, c'était la naissance de Pierre Perret. Humour, tendresse, engagement, trois mots qui résument parfaitement la carrière de Pierre Perret à travers de plus de 500 chansons. 70 ans de scène, l'artiste a su manier les mots pour faire rire, émouvoir et défendre des valeurs humanistes. En 1956, un peu plus tard, naissance de Tom Hanks, acteur caméléon, attendrissant, drôle et discret. 66, diffusion de la première émission de télévision au théâtre. Ce soir, l'idée de créer une émission qui fait suite à un mouvement de grève prolongé par l'ORTF. Les directeurs de programme à court d'émission demandent à l'RTB son enregistrement de pièces de théâtre La Bonne Planque. Et puis un peu plus tard encore, 1976, cette fois-ci, un artiste que vous aimez évidemment, succès d'été avec Gérard Lenormand et le gentil dauphin. Sur des paroles de Pierre Delanoë, la chanson naît dans un contexte très particulier. 1975, le film Les Dents de la Mer connaît un succès mondial et marque durablement les esprits. Pour beaucoup de spectateurs, la mer devient soudain un lieu inquiétant, peuplé de dangers et des menaces. Merci beaucoup Marie-Jeanne, comme tous les jours, puisqu'elle nous écrit tous ces petites bafouilles. Et vous les retrouvez en long, en large, évidemment, la grosse lecture, comme on dit, sur le groupe Facebook, maintenant Viva Plus. Voilà qui est dit. Bon, ben, c'était pour l'actu d'un 9 juillet.

Ah oui, on aurait pu diffuser Clo-Clo, et on diffuse évidemment la version de Clo-Clo, c'est le de Jimmy James. Non, it's the time, il est 11h43, ce qui veut dire que dans quelques petites minutes, on sortira des copies pour voir qui sera le slow d'aujourd'hui, le grand gagnant. Les Cactus, Jacques Dutronc, il a un peu de tendresse avec Guichard dans quelques instants.

0: C'était l'époque où les micros avaient un son comme ceci.
1: Et bienvenue sur Viva Plus, 11h51, j'espère que tout va bien.
0: Voilà, c'était une autre époque, évidemment. C'est le moment des slows maintenant, allons-y.
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0: Bon, pas vraiment de grande surprise, hein. Bah oui, si vous allez scruter sur le groupe Facebook Viva Plus, vous allez vous apercevoir que c'est 76% pour les Platters. Ouais. Ah, ça reste incontournable. Et pourtant, devant, il y avait tout de même The Classic aussi. Hein. Strangers in the Night, Frank Sinatra. On pourrait le retrouver, hein, évidemment, lui donner sa chance un peu plus tard dans les prochaines semaines. C'est-à-dire qu'il y a un nouveau match demain qui s'annonce et qu'aujourd'hui, vous avez donc choisi les Platters avec Odd Nioh.

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1: Laisse béton. Simon & Garfunkel tout à l'heure dans la nouvelle heure. Et puis on vous aime à l'italienne, Fredo sera avec nous sur Viva Plus.
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1: Très bon temps midi, merci d'avoir choisi Viva Plus. Il est 12h, voici l'info avec Olivier Nederland.
3: Bonjour à tous. Le décès tout d'abord de la chanteuse britannique Bonnie Tyler. Elle avait 75 ans. Bonnie Tyler restera associée aux années 70 et surtout aux années 80. Avec des tubes comme It's a Heartache ou Total Eclipse of the Heart, Bonnie Tyler avait été admise dans un hôpital de Faro, au Portugal, fin avril dernier, pour une opération intestinale en urgence. Elle avait été placée à un moment en coma artificiel. L'avenir du secteur automobile en discussion en Allemagne. La direction de la marque Volkswagen se penche aujourd'hui sur le plan de suppression de dizaines de milliers d'emplois. Il est question aussi de fermer 4 usines allemande. À cette occasion, les salariés du groupe ont prévu de manifester à travers tout le pays pour protester contre cette restructuration annoncée. VW est confronté à des coûts élevés et à des surcapacités sur son marché intérieur. Le constructeur fait face aussi à une concurrence chinoise croissante et aux droits de douane américains sur les importations. L'épidémie d'Ebola a fait 600 morts en République démocratique du Congo, c'est ce qu'indique l'Organisation mondiale de la santé. Au total, Ebola a tué plus de 15 000 personnes en Afrique au cours des 50 dernières années. L'épidémie actuelle continue de s'étendre et son ampleur réelle n'a pas encore été pleinement établie, ajoute encore l'OMS. L'espérance de vie progresse chez nous. Elle était en moyenne de 82 ans et demi l'an dernier. C'est 54 jours de plus qu'en 2024. Les chiffres sont publiés ce midi par Statbel, l'office belge de statistiques. L'espérance de vie est toujours plus importante côté féminin. Les filles nées en 2025 ont une espérance de vie d'un peu plus de 84 ans contre 80 ans et demi pour les garçons. Enfin, le départ de la 6e étape du Tour de France sera donné dans moins d'une demi-heure. Une étape de montagne de 186 km entre Pau et Gavernigèdre, avec notamment le col d'Aspin et le Tourmalet. L'arrivée sera jugée entre 17h30 et 18h. Voilà pour les infos. Excellent après-midi.
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0: Je parle à l'italienne, je chante à l'italienne. Fredo sur Viva Plus.
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0: Très bon temps de midi avec Viva Plus, bienvenue si vous nous rejoignez, on sera à Templou, je vous le rappelle, les acheteurs d'affaires conclues seront également de retour à Templou pour expertiser vos objets pour la cinquième année consécutive, trois acheteurs de la célèbre émission d'enchères diffusée sur La Une qui vous donne rendez-vous à la brocante, dont le célèbre Stéphane évidemment, qui sera là avec tous ses petits camarades, Karim Asmani également, François sera là, la rencontre aura lieu les deux jours à la brocante de 14 à 17h et puis moi j'aurai l'occasion d'animer le dimanche matin en direct depuis Templou avec toute l'équipe, avec Karine Deloart qui sera là également. Voilà, ça va être un chouette moment. Donc si vous voulez faire expertiser certains objets, c'est très simple, vous avez toutes les infos en allant sur RTBF Actu dès maintenant. On vous demande de vous rendre sur place, hein, mais d'emporter cet objet facilement transportable. Évidemment, les meubles, objets encombrants, armes et pièces en ivoire ne seront pas retenus. Comme ça, vous le savez. Mais si vous voulez vraiment toute l'info, tout le programme, rendez-vous sur RTBF Actu. Moi, je vous rappelle que la brocante de Templou, c'est les week-ends des 22 et 23 août 2026. Une fois de plus, rendez-vous incontournable.

Même pour les chineurs et les chineuses. Et on va bien s'amuser, ça je peux vous le dire, comme d'habitude. Dalida pour bien s'amuser en musique, il venait d'avoir 18 ans, encore les Crystals sur Viva.

Salvatore Adamo, l'artiste Viva Plus. Salvatore Adamo, grand artiste. C'est des chansons que vous nous demandez souvent. Je pensais déjà à quelques demandes que j'ai vu passer pour ce week-end dans les auditeurs sur les programmateurs. Ouais, des petites piqûres de rappel, hein, des titres qu'on n'a pas diffusés. Vous vous demandiez Tombe la neige pour contraster évidemment avec ce magnifique temps que nous connaissons en ce moment. Qu'est-ce que j'allais vous dire d'autre ? Plein de choses, oui, plein de choses. Déjà, par rapport à Salvatore Adamo, il sera en concert gratuit sur la place de Mons. Ce sera le 19 septembre à 20h. Cet événement s'inscrit dans le cadre des fêtes de Wallonie qui se tiendront du 17 au 20 septembre, je le rappelle. Donc c'est samedi 19, grand place de Mons, Salvatore Adamo. Et puis pour la musique, celle que vous venez choisir sur Vive Plus, les auditeurs sont les programmateurs, ce sera avec Steve Delenoy ce week-end, samedi, dimanche. Steve vous donnera la possibilité de venir choisir la musique. C'est une première pour lui, hein, entre 9h et midi, dont les auditeurs sont les programmateurs, mais il va faire bien simplement comme d'habitude, hein. Voilà, tout le talent qu'on lui connaît. Nicolas Perrac et mon père et Sam and Dave sur Viva Plus, Soul Man et les filles avec des baskets. Michel Delpech sera avec nous également.

La fille avec des baskets, moi je trouve ça vraiment joli. Voilà, petite basket blanche, tenue d'été, comme ça. Oh, des tongs, hein. Bah oui, écoutez, il n'y a pas de souci, il n'y a pas de dress code sur Visa Plus. On est là tout à fait à la cool, voilà, comme ça, sans soussaille, comme on dit. Bienvenue si vous nous rejoignez peut-être à l'instant, et puis bon appétit si vous passez à table avec Tombé pour la France. Celle que vous allez peut-être visiter cet été, les cheveux dans le vent. Là, on s'imagine vraiment côté cabriolet, hein. Bah bon, le toit en vent, c'est déjà pas mal. Voilà, si on a un toit en vent, et puis bah, la France est pour nous écouter. Radio Player, Radio Ovio, pour écouter la seule radio qui diffuse tous ces grands souvenirs. Mais avant de retrouver Dao, c'est Buddy Holly avec Peggy Sue. De quoi se mettre un peu en forme si vous avez un petit coup de mou maintenant.

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Est-ce que vous serez montagne? Est-ce que vous serez mer cet été? En tout cas, bonnes vacances. Et on se dira peut-être avant de nous dire adieu. Non, pas vraiment et pas tout de suite. C'est la chanson de Jim Henson qu'on va retrouver après ceci. Mode, oh boy, sur Viva Plus. 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

qui est le programme. Oui, mais pas sur 5 minutes comme ça. Hein. Non, pendant le temps, comme vous le faites avec FIFA Plus. Voilà, c'est beaucoup mieux. Prendre le temps, s'aimer, l'amour avec un grand A, ça le connaît, hein, évidemment, Gisèle Lloris. À partir de 13h, 4 heures de Gisèle dans les oreilles, allongée sur le transat, hein, pas sur Gisèle, non, ça va faire du monde. Je vous embrasse, passez un bon moment. Gisèle, après l'info d'Hélène Romiste à 13h sur Viva Plus, on se retrouve demain pour la dernière de la semaine avant de se séparer. Dan Hartman, Instant Replay et Summer in the City, ça tombe bien, nous y sommes, avec The Lovin' Spoonful. Voilà, je vous quitte ici. Et on se retrouve demain, évidemment.

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1: Il est 13h. Bonjour à toutes, bonjour à tous. C'est Gisèle qui vous rejoint, comme promis. On est là jusqu'à 17h et on va commencer l'après-midi ensemble avec le journal avec Hélène Remy.
2: Nos comptes épargne redeviennent-ils intéressants? Les banques multiplient les offres, mais Cédric Loriot viendra nous dire qu'il y a plusieurs mais. VW, le plus grand constructeur automobile européen, est en crise et les annonces de fermeture et licenciement devraient être plus douloureuses que redoutées. Savoir rauque, cassé était devenu sa signature. La chanteuse Bonnie Tyler est décédée à l'âge de 75 ans. Bonjour, les comptes épargne seraient-ils enfin intéressants? Avec la remontée des taux d'intérêt décidés par la Banque Centrale Européenne, certaines banques proposent des offres un peu plus intéressantes, mais, parce qu'il y a un mais, il s'agit en général d'offres pour des comptes bien particuliers où les montants sont plafonnés. Et quant aux comptes d'épargne classiques et plus répandus chez nous, les intérêts restent très bas si on compare avec ce qui est proposé dans les autres pays européens. Cédric Loriot.
3: Chez nous, le taux d'intérêt moyen des comptes d'épargne est de 0,68%. C'est l'un des taux les plus bas de toute la zone euro. Il est deux fois plus élevé chez nos voisins européens. Ces dernières semaines, on a tout de même vu fleurir sur le marché bancaire des offres plus alléchantes, avec des taux de 3% de rendement parfois, des produits d'appel pour attirer de nouveaux épargnants, mais où les montants sont plafonnés et les conditions de retrait plus strictes. Des formules qui peuvent être intéressantes si l'on veut constituer progressivement une épargne, un compte pour un enfant géré par un parent, par exemple. Si l'on dispose d'un capital plus important, ce ne sera pas le bon choix. Ces taux peu élevés chez nous pénalisent d'autant plus les épargnants lorsque l'inflation est forte, comme en ce moment. Ce que rapporte un compte d'épargne est loin de pouvoir compenser la hausse des prix, ce qui équivaut à une réelle perte de pouvoir d'achat.
2: Les précisions de Cédric Loriot. Et de hausse des prix, il en sera encore question demain. Les prix des carburants vont augmenter ce vendredi à la pompe. Celui du diesel va repasser passer au-dessus des 2 euros le litre au maximum. La Super 95 restera juste en dessous, 1,909 € au maximum le litre. Une belle frayeur ce matin pour la vingtaine de passagers d'un bus LeTec à Namur. Vers 8h du matin, leur bus est entré en collision avec une camionnette sur la chaussée de Louvain à Bouges. 6 passagers du bus ont été blessés. Si vous comptiez faire du kayak ce week-end, oubliez la laisse ou la semoie. Conséquence de la sécheresse, les débits de ces cours d'eau sont descendus sous les limites autorisées pour la pratique du kayak. Ces fermetures entrent en vigueur dès aujourd'hui et pour une durée indéterminée. En Iran, des déflagrations ont été entendues ces dernières heures dans la province de Bushehr, c'est dans le sud de l'Iran, une région qui abrite la seule centrale nucléaire en activité d'Iran. La nuit dernière, les États-Unis ont une nouvelle fois frappé l'Iran. De son côté, Téhéran affirme avoir mené des représailles contre des alliés des États-Unis dans le Golfe. Un avion de chasse a escorté l'appareil transportant le cercueil d'Ali Khamenei jusque sa ville natale dans le nord-est de l'Iran, où l'ancien guide suprême doit être inhumé dans la journée. En Allemagne, le groupe automobile, Volkswagen s'apprête à supprimer des dizaines de milliers d'emplois. La direction doit annoncer aujourd'hui des mesures douloureuses comme des licenciements et des fermetures d'usines. Les syndicats se mobilisent à travers l'Allemagne. Jean-François Herbeck, que se passe-t-il chez VW?
4: Le plus grand constructeur automobile européen est en crise. Le coup près tombe cet après-midi. La direction de Volkswagen a tout d'abord annoncé la suppression de 50 000 emplois. Eh bien, ça sera le double. 100 000 jobs devraient disparaître d'ici 2030. 4 usines allemandes devraient fermer, 3 Volkswagen et une Audi. Ce qui motive de telles mesures, c'est la concurrence chinoise, ici, en Europe, avec les importations de véhicules électriques, mais aussi en Chine, où les marques allemandes, Volkswagen, Porsche, Audi, mais aussi BMW, perdent du terrain. Le marché chinois préfère désormais acheter local et se détourne des berlines made in Germany. Tout ceci résulte dans une surcapacité chez Volkswagen, confrontée de plus à des coûts de production élevés et aux droits de douane américains. L'action du groupe chute. La direction rencontre les syndicats dans une demi-heure pour tenter de leur faire accepter ce plan de restructuration sans précédent. Le principal syndicat industriel allemand, IG Metall, refuse déjà les coupes et appelle à manifester sur la vingtaine de sites que compte Volkswagen en Allemagne.
2: Des milliers d'habitants ont été autorisés à rentrer chez eux dans le sud de la France, dans les Pyrénées-Orientales. La situation du feu s'améliore de jour en jour, a fait savoir le préfet, tout en ajoutant que le feu n'était toujours pas fixé. 6 communes restent d'ailleurs concernées par des ordres d'évacuation dans les Pyrénées-Orientales. 12 000 personnes ont été évacuées en début de semaine. Le feu a fait une dizaine de blessés légers, dont plusieurs pompiers. Ce feu a aussi endommagé plusieurs dizaines de bâtiments, dont des maisons. Le géant des Pyrénées au menu de la 6e étape du Tour de France en cyclisme. Il va falloir grimper le Tourmalet pour rester dans la course. Le peloton a quitté Pau il y a une trentaine de minutes, Samuel Groulois. Et c'est une étape redoutable donc.
5: Une étape redoutable avec deux cols qui font partie de la légende de la Grande Boucle. Le col d'Aspin. Et le Tourmalet que vous avez cité, ils ont été franchis pour la première fois en 1910, il y a donc 116 ans, 78e fois ce jeudi pour l'Aspin, 88e fois pour le Tourmalet, le deuxième col le plus haut de ce Tour 2026, derrière le Galibier que les coureurs grimperont en troisième semaine au sommet du

0: ligne de garde, Pedersen, le porteur du maillot vert, et Hub Arts, un coureur de l'équipe Lotto, avec en tête du peloton la réaction des rivaux de Pedersen pour le classement du maillot vert, dont l'équipe NSN et l'équipe Alpecin, puisque Pedersen veut les points du sprint intermédiaire.
1: Samuel Grulois, que nous retrouverons dans les journaux de l'après-midi et sur le canal Viva Sport en DAB+. France-Maroc, le premier quart de finale de la Coupe du Monde de football aura lieu ce soir. Une affiche connue, c'était déjà le cas il y a 4 ans au Qatar et les Bleus s'étaient imposés. C'était alors une demi-finale à l'époque. France-Maroc, ce sera à partir de 22h ce soir. Un match à suivre en direct sur RTBF Typique et sur Ovio. Une chevelure blonde, une voix rauque, la chanteuse britannique Bonnie Tyler est décédée à l'âge de 75 ans. La star des années 80 avait été hospitalisée début mai pour une opération intestinale et depuis la mi-juin, elle était en soins intensifs. Bonnie Tyler, c'est 50 millions d'albums vendus en 50 ans avec un tube qui demeure l'une des chansons d'amour les plus célèbres de tous les temps, Total Eclipse of the Heart, chantée en anglais mais aussi en français.

0: Il y a quelques années, Bonnie Tyler nous avait accordé une interview. Elle se souvenait alors de sa première rencontre avec une autre grande voix de l'époque, Tina Turner. On écoute Bonnie Tyler.
1: Quand je suis rentrée, elle m'a vue et elle a commencé à chanter. Et là, je me suis mise à hurler, c'est Tina Turner qui chante ma chanson. Je me suis dit, voilà, et il y a des années, c'était moi qui chantais ces chansons dans ma chambre. J'étais vraiment, vraiment très fière.
0: Bonnie Tyler au micro d'Alphonsa Salamone, la chanteuse britannique est donc décédée hier soir à l'âge de 75 ans. C'est la fin de ces informations. Merci de passer votre après-midi avec nous.
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Voilà qui doit vous ramener à quelques souvenirs, messieurs, n'est-ce pas? L'époque où, à 18 ans, vous deviez aller faire votre service militaire. Ben, vous avez été courageux, hein. Enfin. Bref, bonjour à toutes, bonjour à tous, vous allez bien? J'espère que cette journée s'est bien déroulée de manière chouette, ensoleillée, que vous allez pour le mieux. Et nous allons commencer en beauté, bien entendu, comme toujours en ce début d'après-midi. Je vous souhaite de bien vous installer, de profiter du soleil et d'écouter la radio, d'écouter Viva Plus, car nous avons de quoi vous faire plaisir. Vous entendez ceci, formé début des années 70, le groupe Il était une fois, porté par la douce voix de Joël Majeson, voilà, j'espère que je prononce bien, et le talent du musicien Richard De Witt. J'ai encore rêvé d'elle, un slow incroyable. Alors, sans nul doute, c'est l'hymne ultra vitaminé pour commencer l'après-midi sur Viva Plus. Sandra Kim est avec nous, on la retrouvera dans quelques instants, et puis il y aura aussi ceci.

Et je rigole, mais c'est une magnifique chanson en place à l'élégance sur Viva Plus avec la reine de la nuit, Grace Jones, qui métamorphose le monument de Piaf avec ce slow irrésistible. Vous allez pouvoir profiter de tout cela d'ici quelques instants. On va commencer d'abord avec ceci, Elvis.

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0: Et là, nous étions en 86. Et en 86, qu'est-ce qui s'est passé? La Belgique a gagné le concours Eurovision. On est en 2026. 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

Alors, vous aurez remarqué, on a un petit souci. Et on va régler tout ça, rassurez-vous. On va s'organiser pour tout remettre en place, parce que deux chansons à la fois, c'est bien, mais c'est peut-être un peu beaucoup.

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1: Il est 14h, on dirait bien que tout est rentré dans l'ordre, on va croiser les doigts. On retrouve de suite votre Farge Info présenté par Olivier Nederland.
2: Excellent après-midi à tous. Des températures au plus haut, au moins jusqu'au 14 juillet. Des incendies et des habitudes de vie chamboulées. 72 départements sont placés en vigilance orange canicule en France. Face à cette chaleur qui s'étend, qui prend de l'ampleur, l'association des médecins urgentistes réclame l'annulation immédiate ou le report, en tout cas, des compétitions sportives exigeantes prévues en extérieur. L'association des médecins estime qu'il faut prévenir les drames évitables et préserver le système de soins. Sur le front des incendies, la situation s'améliore de jour en jour dans les Pyrénées-Orientales. En tout cas, le feu a malgré tout déjà détruit près de 5000 hectares, mais les habitants de 9 communes vont pouvoir regagner leur maison en début de soirée. Dans le cadre de cette canicule, 2/3 des habitants de l'Union européenne ont respiré des taux dangereux d'ozone dans l'air. C'était lors précisément de cette canicule du mois dernier. Et c'est ce qu'affirme l'ONG Global Witness. Ça veut dire que près de 300 millions d'Européens, et notamment 100 millions d'enfants et de personnes âgées, ont été exposés à des seuils d'ozone jugés dangereux pendant la dernière semaine de juin. Les prochaines élections législatives en Palestine se tiendront le 28 novembre prochain. Le président Mahmoud Abbas a fixé la date. Si elles peuvent se tenir, ces élections marqueraient le premier scrutin de ce type dans les territoires palestiniens depuis 2 décennies, depuis la victoire du Hamas. Des élections prévues à la fois à Jérusalem, en Cisjordanie et dans la bande de Gaza. Enfin, chez nous, pas de kayak sur la Lesse et sur la Semois. C'est une conséquence de la sécheresse. Les débits de ces cours d'eau sont descendus sous les limites autorisées pour la pratique du kayak. Ces fermetures entrent en vigueur pour une durée indéterminée. Elles viennent s'ajouter à une longue liste déjà de fermetures, notamment sur l'Ourthe. Merci d'être avec nous. Excellent après-midi.
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0: oui, l'amour, la vie, tout ça, c'est un cadeau dont il faut profiter au maximum. Bon, vous avez remarqué, on a connu quelques petits problèmes de diffusion tout à l'heure. Toutes nos excuses, bien évidemment, on a normalement réglé le problème. On va toucher du bois, mais normalement, tout a l'air d'être bien redémarré. Alors, côté musique, on va vous proposer ceci. Les meilleurs souvenirs de Viva Plus sont au rendez-vous, évidemment, avec notamment Los Bravos et Black is Black. Il y aura ceci aussi.
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0: On va distribuer le bonheur sur Viva Plus avec la musique des compagnons de la chanson, le marchand de bonheur. Et puis Niagara. On va pouvoir se remettre à chanter, pas de problème, ça tient, on est en forme, on va passer l'après-midi ensemble. 14h30, votre rendez-vous avec les escapades de Jocelyne Tom. Et je vous réserve la surprise, vous allez voir qu'on va encore découvrir un endroit extraordinaire.

0: Bienvenue sur Viva Plus, merci d'être là, à tous les habitués, on vous fait un grand bonjour, on espère que l'après-midi se déroule bien et que vous n'avez pas trop chaud. Alors, à bicyclette, on va retrouver Yves Montand. Alors ce n'est pas à bicyclette que je vais vous proposer d'aller tout à l'heure en compagnie de Jocelyne, car nous allons aller du côté du Luberon. Y aller en bicyclette, ça va être long. Mais par contre, y faire de la bicyclette, ce sera peut-être possible. Nous en saurons davantage à 14h30.
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0: J'espère que le marchand de bonheur a fait son travail. Et si ce n'est pas le cas, eh bien poussez le volume et écoutez ce qui va suivre. Je suis persuadée que ça va vous emporter loin.
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2: Bianca, chargée de communication de Destination Luberon, est notre invitée sur Viva Plus. Bianca, bonjour.
3: Bonjour.
2: Belle destination que celle du Luberon. Toutefois, est-ce qu'il est possible de placer, de situer le Luberon sur la carte de France?
3: Donc le Luberon, pour les gens qui auraient un petit doute, en fait, on est dans le sud de la France, dans la Provence. Pour vous situer un tout petit peu mieux, on est environ un territoire assez large. On va être un petit peu le jardin de la Provence. Donc on est à 30-40 minutes d'Avignon, 1 heure de Marseille et environ 40 minutes d'Aix-en-Provence pour vous situer un petit peu où est le Luberon.
2: C'est ce qu'on appelle la région PACA ?
3: C'est en région PACA, c'est une des régions, enfin une des zones de la région Provence-Alpes-Côte d'Azur.
2: Luberon, destination très touristique.
3: C'est une destination assez touristique, alors avec des petits ajustements si je peux dire, parce qu'en fait toute l'année n'est pas forcément touristique. On va avoir des variations au niveau des touristes, que ce soit au printemps, à l'automne ou à l'été. Ça va varier un petit peu en nationalité et en quantité également.
2: Le Luberon, c'est plus d'un attrait, c'est plus d'un atout entre mer et montagne, donc des paysages fabuleux à perte de vue.
3: On a la chance, le Luberon, c'est avant toute chose un parc naturel régional. Donc c'est vrai qu'au niveau des paysages, on a une variété de paysages, de faune et de flore qui est assez incroyable. On peut aller du plateau avec une végétation très méditerranéenne, donc la garrigue, hein, ce qu'on appelle, jusqu'à des plaines très très vertes, des champs de fleurs, des forêts avec des très anciens cèdres. Donc on a vraiment une variété très importante et puis on va passer de la vallée à la montagne, ce qui permet d'avoir des paysages très préservés qui changent de couleur au fil des saisons et donc c'est vrai que c'est visuellement parlant très impactant.
2: Donc à découvrir à chaque saison avec des tableaux tout à fait différents.
3: Tout à fait. Selon la saison, on va avoir des couleurs, une lumière, des activités aussi et vraiment une atmosphère différente. Donc c'est vrai que quelqu'un qui viendra au printemps ou à l'automne ou même l'été n'aura pas forcément les mêmes expériences que ses autres compatriotes qui viendront à un autre moment.
2: Alors vous parlez de couleurs avec un ensoleillement pratiquement toute l'année.
3: On a cette chance-là, on ne va pas se mentir, d'avoir le soleil qui est très très présent chez nous quasiment toute l'année. Pour vous donner un petit exemple, il nous arrive très fréquemment même de manger en terrasse au mois de décembre.
2: Génial, on a envie de vous rejoindre là-bas, d'autant qu'il y a probablement des tas de petits villages très typiques, bucoliques.
3: On a un chapelet de villages qui est assez incroyable, on pourrait y rester plus de 10 jours sans forcément tous les visiter. On va réduire à une trentaine de villages et ensuite parmi ces villages-là, on va avoir des villages qui sont un petit peu plus connus avec une plus forte notoriété. On a des villages qui sont classés parmi les plus beaux villages de France. On en a 5, sans vouloir faire un petit peu trop l'éloge de ces villages-là. Et on a des villages un peu plus confidentiels, un peu plus secrets. Donc il y en a vraiment pour tout le monde.
2: Destination touristique, forcément de belles possibilités d'hébergement. Et là aussi, c'est assez varié.
3: Très varié. Il y en a vraiment pour tous les goûts. L'un des points communs de tous les hébergements qu'on va avoir dans le Luberon, ce sont des hébergements vraiment ce qu'on appelle des hébergements de charme. On ne va pas avoir, par exemple, de grands hôtels de chaîne avec une centaine de chambres. La grande majorité des hôtels ont entre 25 et 40 chambres, 60 on va dire pour le plus grand. Et après on a toute une variété de chambres d'hôtes, toutes plus charmantes les unes que les autres. Également des grandes villas à louer, ce qui peut être intéressant par exemple pour des couples d'amis qui voyagent ensemble et qui ont envie de faire la fête sans forcément déranger. C'est vrai qu'il y en a vraiment pour tout le monde. On a beaucoup de cousinades aussi, des familles qui se réunissent comme ça, qui louent des grandes villas. Donc on en a vraiment pour tous les goûts et puis pour toutes les situations surtout.
2: Et puis hébergement forcément, des restaurants, une gastronomie, les saveurs locales.
3: Oui, tout à fait. On a environ plus de 400 restaurants sur le territoire. Donc ça va du bistrot traditionnel jusqu'au chef étoilé. On a des petits producteurs locaux puisque tous les jours, on peut aller sur un marché différent hein, pour justement découvrir tous ces produits locaux, les tester, les goûter et en profiter. On a vraiment des tables en plus qui fonctionne beaucoup en circuit court, puisqu'on a la chance d'être aussi une zone de production. Donc on a beaucoup de produits locaux qui sont gorgés de soleil, qui nous permettent d'avoir une gastronomie très très riche, très méditerranéenne finalement, et une gastronomie vraiment avec des produits de qualité toute l'année. Donc c'est vrai que niveau gastronomie, si on a des gourmands qui nous écoutent, venez chez nous, vous allez vous régaler.
2: par l'odeur alléchée. Alors on a évoqué ces hébergements, hein, c'est vrai qu'on se pose. Toutefois, il y a des choses à faire, des activités à réaliser, des événements culturels, le patrimoine à découvrir. Vous êtes d'accord de rester avec nous? On se retrouve pour une prochaine séquence à 16h30.
3: Ah oui, tout à fait, avec grand plaisir.
2: À tout à l'heure.
3: À tout à l'heure.
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0: On a entendu Sheila, puis tout à l'heure, nous aurons l'occasion de retrouver Ringo. Oui, ils ont été mariés pendant un petit laps de temps. Hein. C'était un des plus beaux couples mariés français, artistes. Ils étaient très beaux à voir. Alors, côté musique, ce qui arrive tout de suite, c'est le groupe Chicago.
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1: On l'imagine bien avec son petit cheval, son chapeau de cow-boy et tout ce qui va avec. Du soleil dans la radio, du soleil partout. Ah, qu'est-ce qu'on est bien. Vous entendez la mer, la plage? Eh ben oui. On a pour vous ce classique qui a traversé les générations et Bonnie M, c'est un groupe que l'on a beaucoup écouté il y a quelques années de cela quand même. Voici Rivers of Babylon.

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1: Il est tout juste 15h. Vous allez retrouver votre flash d'information présenté par Olivier Nederland. Bel après-midi sur Viva Plus.
2: Bon après-midi à tous. L'essence et le diesel plus chers. À partir de demain, le diesel repasse au-dessus des 2 euros le litre, prix maximum. L'essence 95 et 98 augmentent respectivement de 6 et 8 centimes au litre. Les cours du pétrole ont bondi ce matin en réponse aux violations du cessez-le-feu entre les États-Unis et l'Iran. Le groupe allemand Volkswagen se penche aujourd'hui sur son plan de suppression de dizaines de milliers d'emplois. Il est également question de fermer 4 usines allemandes, 3 VW et 1 Audi. Les salariés du groupe manifestent à travers l'Allemagne pour protester contre cette restructuration. Volkswagen est confronté à des coûts élevés, à des surcapacités sur son marché intérieur. Il fait face aussi à une concurrence chinoise croissante et puis aux droits de douane américains sur les importations. Le sport avec d'abord du tennis aujourd'hui, les demi-finales dames à Wimbledon. Cet après-midi, 2 Tchèques sur le terrain, Karolina Mukova face à l'Américaine Coco Gauff et puis Linda Noskova face à l'Ukrainienne Marta Kostyuk. Le Tour de France, 6e étape aujourd'hui, 186 km entre Pau et Gavarnie-Gèdre et ça grimpe avec notamment Samuel Grulois, des coureurs qui entament l'ascension du col d'Aspin.
3: Effectivement, et le premier à avoir mis ses roues sur les premières pentes du col d'Aspin, c'est l'homme de tête, l'Australien Ben O'Connor, ancien 4e du Tour de France et vainqueur de 2 étapes sur le Tour à Tignes en 2021 et à Courchevel-Lallauze l'an dernier. Il a disputé le Giro au mois de mai, il l'a donc bien récupéré semble-t-il, 16e du dernier Giro, mais comme il a mal débuté ce Tour de France et qu'il se retrouve relativement loin au classement général, on ne met pas tout en œuvre, ou encore pas tout en œuvre pour revenir sur l'Australien qui a donc 45 secondes d'avance sur le peloton, sur les premières rampes de ce col d'Aspin. Je vous rappelle que dans la foulée il y aura le Tourmalet, les principaux favoris sont tous en tête du peloton, dont Remco Evenepoel, on a eu peur tout à l'heure, qui a été surpris lors d'une accélération mais qui a retrouvé sa place dans le peloton.
2: Samuel Grulois, que vous pouvez aussi retrouver pour suivre cette étape en intégralité, c'est sur Viva Sport en DAB+. Excellent après-midi avec nous.
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1: Et nous sommes ensemble chaque jour de la semaine en ce moment. Jocelyne en vacances, donc Gisèle apparaît. Et je vous accompagne comme Jocelyne le fait entre 13 et 17 heures. Alors au programme, comme toujours, la bonne musique de Viva Plus et bien entendu vos meilleurs souvenirs, vos escapades aussi. Et nous voyageons pour le jour du côté de Luberon. Donc je vous fixe rendez-vous à 16h30 pour la prochaine escapade. Ne manquez pas ça. En attendant, Louis, voici.

0: température estivale, c'est l'été, c'est les vacances. Oh là là, on espère que vous êtes bien. Où que vous soyez d'ailleurs, peut-être que certains d'entre vous travaillent encore, donc courage à vous. Pour les autres qui profitent, eh bien profitez un max, profitez pour nous qui sommes là pour vous accompagner.
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0: Avant de devenir le roi du disco, il a commencé comme chanteur romantique. Là, on est en 1973, bien avant de faire danser la planète entière. Il me confiait ses rêves et ses peines de cœur. Patrick Juvet arrive sur Viva Plus avec toujours du cinéma. Et dans votre après-midi caliente, eh bien écoutez, nous aurons la magnifique voix de Jermaine Jackson, alors que Michael raflait tous les disques d'or avec Thriller. Jermaine a prouvé avec cette chanson qu'il avait énormément de talent. Nous l'écouterons d'ailleurs avec Do What You Do. Et maintenant, je vous invite à fermer les yeux, à vous laisser vous envelopper de cette voix magnifique. Celle qui restera à jamais l'icône de l'élégance à la française, Françoise Hardy, l'amitié. Et puis maintenant, bah écoutez, on y va, on pousse le volume et on danse, hein, pourquoi pas un petit pas de danse. Ah, il fait chaud. Oh bah écoutez, on va déjà s'ambiancer mentalement, c'est ça.

0: Coup des programmes de Viva Plus, on est cool, hein. On est relaxé, détendu, on vous passe vos meilleurs moments. Dans un instant, nous allons retrouver le groupe Chic avec le Freak.
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0: Mais juste avant, bien vous avez l'occasion de demander votre chanson, celle qui vous ferait plaisir, là, tout de suite, maintenant. Allez-y au 0472 50 60 70. Rejoignez-nous, vous pouvez nous laisser un message vocal ou tout simplement nous écrire le nom de l'artiste, le titre que vous désirez entendre. Demande Express, c'est tout de suite 0472 50 60 70.

0: quel talent, cette famille Jackson, c'est quand même incroyable. Hein. Ils ont tous un don du ciel, on peut dire ça comme ça. Aussi bien les uns que les autres, les filles comme les garçons. Ils ont tous chanté. C'était Jermaine Jackson ici. Alors, tout de suite, nous allons retrouver la chanson, votre demande express, la chanson de Nadib. Nadib qui nous a envoyé un petit message pour écouter Daniel Guichard. Nadib qui nous écoute de Jemeppe-sur-Sambre, sur Meuse, pardon. C'est pour vous, Nadib.
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0: Pleine de douceur, c'est tout à fait tout autre chose que je vais vous proposer dans un instant puisque nous allons retrouver Afrique Simone et son tube électrique à Fanana. Après ceci, bel après-midi.
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1: Pratiquement 16h sur Viva Plus. On vous souhaite une belle après-midi. Le soleil est là. Votre flash d'info vous est présenté par Olivier Nédarlone. C'est tout de suite.
2: Excellent après-midi, voici les grandes lignes de l'actualité. L'essence et le diesel plus chers à partir de demain. Le diesel va repasser au-dessus des 2 euros le litre, c'est un prix maximal. L'essence 95 et 98 augmente de 6 à 8 centimes au litre. Les cours du pétrole ont grimpé ce matin en réponse aux violations du cessez-le-feu entre les États-Unis et l'Iran. Le décès de la chanteuse britannique Bonnie Tyler, elle avait 75 ans, elle restera associée aux années 70. Et surtout 80, avec des tubes comme It's a Heartache ou Total Eclipse of the Heart. Bonnie Tyler avait été admise dans un hôpital au Portugal fin avril pour une opération en urgence. Elle avait un moment été placée dans un coma artificiel. La canicule qui touche à nouveau la France va durer au moins jusqu'au 14 juillet prochain. Plus de 325 départs de feu ont par ailleurs été recensés en France hier, selon le ministre de l'Intérieur. La chaleur et la sécheresse bien présente chez nous aussi. Conséquence, plusieurs communes wallonnes dépendent de camions pour alimenter les châteaux d'eau parce que les réserves ne sont pas réparties équitablement. Le Tour de France est la 6e étape aujourd'hui, étape de montagne. Samuel Grulois avec notamment le fameux col du Tourmalet.
3: Nous y sommes, nous étions tout à l'heure dans le col d'Aspin, nous sommes désormais dans celui qui lui succède, le col du Tourmalet, le premier col hors catégorie de ce Tour de France. C'est 17 km de montée à 7,3%, on est dans le final à 8 km de cette ascension et là la rampe va encore s'élever, se durcir, le peloton, du moins ce qu'il en reste, est groupé avec les principaux favoris, mais dans ce groupe des favoris on ne trouve plus le porteur du maillot jaune, Thorstein Train, le Norvégien qui pourrait donc perdre son maillot aujourd'hui. S'il a lâché prise, c'est parce que la cadence est bien trop rapide, cadence imposée par les équipiers de Tadej Pogacar, l'équipe UAE qui a mis tout le monde en ligne. Remco Evenepoel, qui n'aime pas, vous le savez, le Tourmalet, est toujours bel et bien là dans la roue des coureurs de l'équipe Visma.
2: Merci à vous Samuel Grulois sur les routes du Tour, excellente fin d'après-midi.
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0: Alors je peux vous dire qu'en termes de soleil, nous allons passer la barre des 30 degrés à partir de ce samedi et tous les jours nous allons augmenter d'un petit degré. Eh oui, mercredi on en aura 33, on verra si ça continue après ou pas. En tout cas dans la radio ça va chauffer là, oui. Écoutez. Alors c'est le big tube disco-érotique de Donna Summer. Eh oui, c'est avec cette chanson-là qu'elle a commencé sa carrière solo. Alors il y a un journaliste qui a passé son temps à calculer le nombre de gémissements ou d'orgasmes, appelons un chat. Et c'est cette chanson qui a créé un scandale en 1975. Alors préparez-vous au grand frisson sur Viva Plus, c'est pour dans quelques secondes. Mais pas que, hein. On n'aura pas que les gémissements, on aura aussi les années 60 à l'honneur avec ce girl group américain légendaire. On sort les robes à poids, les brushings figés à la laque, etc. Vous rappelez, hein, comment vous vous coiffiez dans les années 60. C'était quand même fort, fort différent d'aujourd'hui. C'est vrai qu'on est vachement revenu au naturel, hein. Écoute un peu la la. Puis nous pointerons notre petit projecteur sur un grand nom de la pop française. Laurent Voulzy avec ses harmonies magiques, ses mélodies incroyables. Laurent Voulzy avec Bubble Star. Ça va faire du bien. 16h10, je vous souhaite la bienvenue si vous nous rejoignez. Bonne route, prudence et puis surtout prenez du temps pour vous et surtout prenez le temps, il fait chaud, donc tranquille quoi, à l'aise.
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1: Et c'est vrai que pour vous donner du rythme dans la journée, Viva Plus est là pour vous accompagner. Nous allons retrouver d'ici quelques instants le groupe de Chiffons, les années 60. Je vous en parlais tout à l'heure avec He's So Fine. Il y aura aussi Daniel Balavoine. 16h30, le rendez-vous avec votre escapade. Nous retournerons du côté de Luberon.
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0: Douce et agréable après-midi à l'écoute de Viva Plus. On a du soleil, on a de la bonne musique. Et puis si vous ne partez pas, si vous restez chez vous en Belgique, bah écoutez, nous on a décidé de vous emmener en vacances avec Jocelyne, avec ses escapades. Elle nous emmène un petit peu plus loin, du côté de Luberon, avec son invité.
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0: Bianca, chargée de communication de Destination Luberon, toujours notre invitée sur Viva Plus. On la salue à nouveau. Bonjour Bianca.
2: Et rebonjour.
0: Très joli prénom.
2: Merci beaucoup.
0: Et puis, une belle région à découvrir, le Luberon. On a parlé de tout ce qui était paysage, de ces villages. Et il y a des choses à faire et à goûter, à déguster. Au niveau des activités, il y a d'abord un patrimoine à découvrir. Beaucoup de domaines, de châteaux.
2: On a la chance d'être une région très ancienne, en fait, hein, puisque si on prend la ville principale du Luberon, qui est Cavaillon, elle a été créée, c'était un comptoir grec, donc en même temps que Marseille, il y a très très longtemps. Donc en fait, l'histoire ne s'est jamais arrêtée dans le Luberon, et on a la chance d'avoir des châteaux à visiter, des abbayes, des sites un petit peu plus aussi inattendus, comme le village des Borilles, qui est un petit village en pierre sèche qui était utilisé par les bergers, ou encore des anciennes mines d'ocre. On va avoir aussi beaucoup de fondations d'art qui contribuent au patrimoine du Luberon, beaucoup de galeries, beaucoup d'artistes, puisque c'est une destination qui a toujours une place dans le cœur des artistes de par sa lumière et ses couleurs et ses paysages. Et on a également, pour les plus sportifs ou même les gens qui ont juste envie de prendre un grand bol d'air, des activités de pleine nature. Qui dit parc naturel régional dit forcément activités de pleine nature, avec pour tous les niveaux. On a beaucoup de circuits à vélo, plus d'une trentaine en vélo électrique. On va aussi avoir plus d'une cinquantaine de chemins de randonnée. Alors aussi bien des sentiers botaniques assez accessibles à tous, ou alors pour vraiment les gens qui ont envie de se challenger un petit peu, des circuits avec beaucoup de dénivelé, un petit peu plus long. On a également même de l'escalade, on va avoir de l'équitation. Enfin voilà, il y a vraiment le choix pour pouvoir découvrir, se bouger, respirer, prendre l'air et en même temps se cultiver un petit peu.
0: Activité nautique, aquatique également.
2: Alors un petit peu moins, puisque c'est vrai que c'est une terre assez sèche et aride pour le coup. Cependant, on n'est pas très loin de la mer, hein. On est à une heure environ des premières plages à côté de Marseille. Et on a aussi une toute petite rivière sur laquelle on peut faire un petit peu du canoë. Alors là, pour le coup, c'est vraiment une activité très familiale. La descente dure environ 2 heures. C'est vrai que ça peut être très rafraîchissant et en plus, l'eau est absolument cristalline.
0: Vous avez évoqué le mot culture, des événements culturels tout l'été sûrement.
2: On a des événements. Alors d'ailleurs, sur l'été, c'est une évidence, mais pas que, hein. On a aussi des festivals qui courent un petit peu tout au long de l'année. On va avoir des festivals de musique, des festivals de théâtre. On a énormément d'expositions, que ce soit en intérieur ou en extérieur, hein, puisqu'on peut même trouver des expositions dans les vignes, par exemple, dans pas mal de domaines qui mêlent gastronomie, gourmandise et art. On va aussi avoir beaucoup d'événements, justement, qui mélangent ce côté nature que nous avons et le côté gastronomie. Donc, pour à la fois sortir, marcher, faire du vélo, mais aussi découvrir les producteurs locaux, les vins, les producteurs d'huile d'olive. Donc il y a en fait des événements vraiment un petit peu tout au long de l'année. Et après, si on revient aux périodes de Noël, on va avoir des marchés de Noël, les traditions autour de la truffe, des 13 desserts ou encore les fruits confits par exemple.
0: Dans le Luberon, on pratique un art de vivre qu'on ne trouve nulle part ailleurs.
2: Disons qu'on prend le temps de vivre en fait, voilà, c'est le maître mot. On ralentit, on prend son temps, on profite des choses un petit peu plus simples et ça nous permet de recharger un petit peu les batteries pour les personnes qui vivent souvent dans des endroits très citadins où on court un petit peu partout. Le Luberon, c'est vraiment un petit peu une bulle d'air pendant laquelle on va se ressourcer, penser à soi et prendre le temps de profiter de la vie.
0: S'il y avait un spot, un endroit incontournable à visiter, quel serait-il ? Il n'y en a pas qu'un, évidemment.
2: Non, évidemment. Est-ce que j'ai le droit de vous en donner un selon ce que vous aimez ou est-ce qu'il en faut qu'un seul ?
0: Non, allez-y.
2: Disons que si vous êtes, comme moi, une grande amatrice de shopping, de choses comme ça, vous pouvez aller à Lourmarin, qui est un petit village dans le sud du Luberon, qui est un village classé parmi les plus beaux villages de France. Et là, vous allez avoir des petites boutiques de créateurs, des choses que vous ne trouverez nulle part ailleurs. On oublie les grandes marques et les chaînes, hein. On est vraiment sur des choses un petit peu plus confidentielles qui vont vous régaler. Si vous êtes, on va dire, un amoureux de l'architecture, de l'histoire, je vous conseillerais d'aller vraiment dans le village du Vieil Opède, qui est un village presque abandonné, qui a une histoire absolument fascinante depuis l'époque romaine jusqu'ensuite la Seconde Guerre mondiale, qui a été un repère d'artistes et qui a vraiment un château en ruine avec une église sur son promontoire qui sont juste spectaculaires. Et je dirais que si vous avez envie de faire la plus belle photo qui soit pour vous la raconter un petit peu auprès de vos aux collègues, bah, il faut quand même aller à Gordes sur le rocher pour prendre la photo emblématique de la destination.
3: Il y a encore des tas de choses à découvrir et je pense que l'idéal, c'est de s'y rendre.
2: C'est de s'y rendre et puis d'y rester, surtout voilà, prendre son temps, ne pas faire des vacances flash, mais vraiment voilà, rester plusieurs jours pour pouvoir découvrir, s'imprégner de l'ambiance du Luberon et en repartir avec des souvenirs absolument inoubliables. Et une envie de revenir très très vite.
3: À très bientôt.
2: À très bientôt.
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0: Là, là, là. Ben oui, ça donne envie de chanter tout ça, n'est-ce pas, cher Philippe?
1: Oh ben oui, mais je me retiens, moi, parce que sinon...
0: Ah mais non, ne vous retenez... Ben lâchez-vous, ne vous retenez surtout pas. C'est qui chante bien, hein, notre ami Philippe. Comment allez-vous, Philippe?
1: Bonjour, ben écoutez, ça va bien, vous-même?
0: Oh ben écoutez, ici, il fait bon. On a 23 degrés, tranquille.
1: Je crois qu'on se doit à peu près la même chose dans la principauté, voyez-vous.
0: Oui, mais quand je dis 23 degrés, tranquille, moi, je suis à l'aise ici, il fait bon quoi, j'ai non, de la clim. Bon, dehors, c'est plus chaud, j'imagine.
1: Ah oui, mais bon, là, je suis dans un vase complètement enclos.
0: Ah voilà, comme moi.
1: Comme ça, voilà, donc oui. Comme ça, on est tranquille.
0: Et bon, qu'allez-vous nous préparer pour ce jeudi?
1: Écoutez, on a de la chouette programmation, hein, entre 17 et 18 heures. J'ai repéré Pierre Rapsat, oui. France Gall, Al Martino. Mm-hmm. Et puis, du côté de l'apéro disco que je vous sers à 18 heures, il y aura le groupe Chic, il y aura Delegation, il y aura le groupe Lime. Et on démarrera l'apéro disco avec un petit clin d'œil hommage à Bonnie Tyler.
0: Évidemment, qui nous a quittés. Oui. C'est bien, bien triste nouvelle, en tout cas. Quel artiste!
1: Ben oui. Ah oui, absolument, mais bon, voilà, c'est malheureusement le chemin de la vie.
0: C'est le chemin de la vie, voilà. Écoutez, eh bien, on vous fait un gros bisou, Philippe, et puis on vous souhaite une excellente émission. Et,
1: merci.
0: Et voilà, et moi je vous envoie les Beatles, ça vous va?
1: Ah, parfait.
0: I want to hold your hand. Allez, on se tient par la main.

C'est un peu ce que je vais vous dire, hein. Surtout ne m'oubliez pas. Bah non, parce que demain je ne serai pas là, non, c'est Steve Delenoy que vous allez retrouver pour votre escapade, vos escapades. Quant à nous, bah écoutez, on se retrouve samedi, dimanche et toute la semaine prochaine, donc je reviens vite, rassurez-vous. Je vous souhaite une excellente fin de journée en compagnie de Philippe Demeser à partir de 17h. Voici venir Joe Dolan avec Love Me Tonight. Il y aura aussi Jean-Jacques Goldman jusqu'au top de 17h.

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1: Mais que nenni, je ne marche pas seul puisque vous êtes là à nos côtés. Merci pour ça. 17h arrive, le journal sera présenté par Hélène Romy.
2: Un souvenir, oui, mais pas n'importe lequel. Tout n'est pas autorisé dans les valises une fois de retour des vacances. Un revolver et 6 balles, voilà l'étrange cadeau du président turc au chef des pays de l'OTAN. Tadej Pogacar a lâché tout le monde dans le Tourmalet. Pour l'instant, le Slovène a même déjà repris le maillot jaune. Une voix puissante, rocailleuse et éraillée. Par erreur, la chanteuse Bonnie Tyler est décédée à l'âge de 75 ans. Bonjour, que peut-on ramener des vacances? Pas n'importe quoi, tout est réglementé et la douane multiplie les contrôles des valises, comme à l'aéroport de Bruxelles. Pierre Delot et Clara Wirtz nous rappellent ces interdictions.
3: Une valise ouverte, un emballage déchiré et c'est la surprise pour ce douanier qui découvre plusieurs kilos de poissons frais.
4: Donc des poissons comme ça, pas nettoyés, c'est interdit. Hein.
3: Direction la poubelle, tout comme les avocats et les papayes que ce passager ramenait de voyage.
5: Donc la prochaine fois, je ferai attention. Ça fait quand même un peu mal, mais je comprends. C'est bien pour la santé publique, je ne ferai plus.
3: Car les règles sont strictes pour les voyages hors de l'Europe. Interdiction de rapporter de la viande ou des produits laitiers. Les poissons doivent être nettoyés. Et pour les fruits et les légumes, il faut un certificat phytosanitaire. À l'aéroport, la douane et l'AFSCA, l'Agence fédérale pour la sécurité de la chaîne alimentaire, s'assurent que tout est en ordre. Aline Vandenbroek, porte-parole.
6: Tous des produits d'origine animale, comme la viande ou les fromages, par exemple, peuvent être porteurs de germes pathogènes qui peuvent générer des maladies animales qui sont contagieuses. Donc on essaye évidemment d'éviter l'introduction de tels germes sur le territoire belge. Même chose pour les végétaux qui peuvent aussi être porteurs d'un nuisible ou d'un insecte qui pourrait être dangereux pour nos cultures.
3: Et le contrôle ne se limite pas à ce qu'il y a dans la valise. Les membres de l'AFSCA vérifient aussi que les animaux soient en règle, vaccinés contre la rage.
2: Et en 2025, l'AFSCA a récupéré plus de 7 tonnes et demie d'aliments et de végétaux non autorisés. Le retour d'un diesel à 2 euros le litre. Les prix des carburants vont augmenter dès demain à la pompe. Celui du diesel va donc repasser au-dessus des 2 euros. La Super 95 restera juste en dessous à 1,909 € au maximum le litre. Une centaine de pages et tout un tas de données sur les services aux citoyens, l'aménagement du territoire, le développement de la ville. La ville de Liège joue la totale transparence. Elle vient de sortir son rapport d'activité pour l'année 2025 et tout le monde peut le consulter, ce bulletin, sur le site internet de la ville de Liège. Et ce n'est pas tout. La Cité Ardente livre aussi une analyse RSE, comprenez, une analyse sur sa responsabilité sociétale des entreprises. Claude et Anon, c'est la première fois qu'une ville wallonne se prête à l'exercice.
7: Oui, et en fait, cette analyse, eh bien, elle permet de mettre du lien dans cette masse de chiffres et de données qu'on retrouve dans le rapport d'activité, comme nous l'explique Laurent Reafuente, le directeur général de la ville de Liège.
8: Le rapport d'activité, c'est une approche par département, verticale, tandis que la RSE, c'est une approche beaucoup plus transversale, dans laquelle on fait du lien entre des dossiers qui, a priori, à première vue, n'ont pas de lien entre eux, en tout cas pas direct.
7: Pour donner un petit exemple, dans les données, on lit que les émissions de gaz à effet de serre ont diminué de 31% en 17 ans, et l'analyse RSE, elle va plus loin et elle explique que c'est notamment grâce à un accompagnement des citoyens ou encore à la rénovation de bâtiments communaux. Et cette analyse se penche comme ça sur 3 grands axes, l'environnement, le social et la gouvernance.
2: Et Chloé, quel est l'objectif avec la publication de ce rapport ?
7: Eh bien, c'est vraiment de mettre ces données à disposition des citoyens, des citoyennes, des banques, des entreprises, mais aussi des autres niveaux de pouvoir. L'idée, c'est de donner une vue claire sur tout ce que fait la ville de Liège. Écoutez le bourgmestre Willy de Meyer.
9: C'est montrer des choses d'une manière objectivée. À une époque où il est de bon ton pour certains de dénigrer la science, de dénigrer les faits, nous nous appuyons au contraire sur les faits et sur la science pour déposer ce rapport et le soumettre à la critique.
7: Mais la ville se dit prête à débattre de ces éventuelles critiques et on pourra attendre un rapport comme celui-là chaque année.
2: Merci Chloé Anon. Chaleur, vent et peu d'humidité, je vous le disais hier, les conditions météo sont très propices au départ de feu. Les provinces de Luxembourg, de Liège, de Namur ou encore le Brabant wallon annoncent des mesures durant une dizaine de jours. Tout feu en plein air sera interdit dans les forêts, les champs, les prairies. Pas de feu de camp pour les mouvements de jeunesse. Et si vous comptiez faire du kayak ces prochains jours, oubliez la laisse. Là, ce mois encore l'ourte. Les débits sont sous les limites autorisées pour la pratique du kayak. Un cadeau surprenant, étrange, le président turc a offert un pistolet et des balles au chef de gouvernement venu assister au dernier sommet de l'OTAN, Maïté Warland.
10: Oui, Keir Starmer, le britannique, Friedrich Merz, l'allemand et notre premier ministre Bart De Wever ont donc reçu ce drôle de cadeau. Selon nos informations, le paquet a été réceptionné par l'entourage du premier ministre en Turquie qui ne l'a pas ouvert tout de suite. Personne ne savait donc ce qu'il contenait. Il a été transporté vers la Belgique à bord du vol militaire qui ramenait les délégations belges et luxembourgeoises. Et ce n'est donc qu'à l'arrivée que l'équipe du premier ministre l'a ouvert et s'est rendu compte de ce qu'il contenait. Un revolver personnalisé, accompagné de 6 cartouches. Le Premier ministre Bart De Wever a été très surpris, nous dit-on. Il l'aurait immédiatement remis à la police aéroportuaire. L'arme a été placée dans un coffre sécurisé.
2: Merci Maïté Warland. Une première étape de haute montagne pour le peloton du Tour de France en cyclisme. Le Tourmalet est passé, la ligne d'arrivée est proche et Samuel Grulois, un homme, surpasse tout le monde une nouvelle fois.
11: Et on le connaît évidemment, Tadej Pogacar, à 4 km 600 du sommet de la dernière ascension, la montée vers Gavarnie-Gèdre. Tadej Pogacar a laissé tout le monde sur place dans l'ascension du mythique Tourmalet. Il compte désormais 2,04 d'avance sur son principal rival, Jonas Vingegaard. 2,40 sur un solide groupe où l'on retrouve Lenny Martinez, Paul Sexas, les deux Français, les deux coureurs de Lidl Trek, Ayuso, Skelmose, un équipier de Vingegaard, Kuss, un équipier de Pogacar Del Toro, et puis surtout pour nous les Belges, Remco Evenepoel accompagné de Florian Lipovits, son équipier chez Red Bull. Ces gars-là tentent de limiter la casse, et en parlant de casse, ça aurait pu être beaucoup plus grave pour le désormais futur ancien maillot jaune Thorsten Tahan, lâché dans le Tourmalet, qui est tombé dans la descente du Tourmalet. Il s'est relevé, mais même s'il s'est relevé, il est sur son vélo, il semble encore souffrir de l'épaule. On ne garantit pas, mais on lui souhaite qu'il terminera cette étape dans Stone Trail.
2: Samuel Grulois qui suit pour nous le Tour de France. France-Maroc, premier quart de finale de la Coupe du Monde de football ce soir à 22h. Et au sein de la communauté marocaine présente en Belgique, on attend ce match avec beaucoup d'impatience, comme cette supportrice, je vais y arriver, du Maroc, rencontrée en région bruxelloise.
12: J'ai essayé de trouver des réservations un peu partout, mais tout est complet. Donc je pense qu'on va aller avec nos amis au centre-ville. Et j'ai entendu qu'il y avait des écrans un peu partout, donc on ira et on verra sur place sur le moment même. Tous pour le Maroc, même ceux qui ne le sont pas, je les ai tous rebaptisés. Tout le monde pour le Maroc ce soir. J'ai déjà été à la dernière victoire et c'était très familial, c'était très joyeux. Donc je m'attends un peu à la même ambiance ce soir. Je pense qu'on va tous stresser ensemble pour le match, donc c'est chouette.
2: Des propos recueillis par Samuel Palermo. France-Maroc, ce sera à suivre dès 22h sur RTBF Typique en télé et sur Ovio. Et enfin, sa voix était devenue sa signature, sa chevelure blonde aussi. La chanteuse britannique Bonnie Tyler est décédée à l'âge de 75 ans. La star des années 80 avait été hospitalisée début mai pour une opération intestinale. Et depuis la mi-juin, elle était en soins intensifs. Bonnie Tyler, c'est 50 millions d'albums vendus en 50 ans, avec un tube qui demeure l'une des chansons d'amour les plus célèbres de tous les temps.
13: Sa voix puissante et grave résonne ici. Ce tube planétaire des années 80 est encore dans votre

0: explosait, sa voix éraillée lui vaut de devenir le pendant féminin de Rod Stewart. Opérée de nodules sur les cordes vocales, la chanteuse parle trop tôt, bien avant la cicatrisation, et la voix se modifie. Ce nouveau timbre rocailleux fera sa gloire.
1: Une évocation signée Françoise Barré, la chanteuse britannique Bonnie Tyler, qui est décédée à l'âge de 75 ans. C'est la fin de ces informations. Merci de nous suivre.
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0: gros tube dans sa langue maternelle, évidemment, de Petula Clark, Downtown sur Viva Plus, 17h16 déjà. Bonjour les amis, très heureux de vous accueillir. Remercions Gisèle Joris qui vous a accompagné depuis 13h. Elle revient donc, si j'ai bien compris, lundi. Hein, demain, ce sera Steve qui sera aux commandes du 13-17h. Ah, il est toujours là, au charbon, au four, au boulin, il est partout. Donc lui, il sera là demain entre 13 et 17h pour vous proposer les escapades préparées par Jocelyne Tom. Quant à nous, qu'allons-nous faire? Rester ensemble jusqu'à 19h. 18h, le service de l'apéro disco. Mais avant cela, la musique de Viva Plus, celle que vous aimez. En bronzage intégral, par exemple.
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0: Ou pas, pour les plus pudiques. François de Guelt, le ciel, le soleil et la mer, c'est dans la prog. Et nous avons toujours le grand plaisir de retrouver Pierre Rapsat également dans la programmation de Viva Plus. Cover Girl, quel est ton nom? Et encore une invitation, voyage au soleil, au dépaysement total, monsieur Barry Manilow fait partie de la fête cet après-midi, en cette fin d'après-midi pour être précis, avec son Copacabana. Dans la suite du programme, j'ai pour vous Al Martino, Spanish Eyes et France Gall, musique. Excellente fin d'après-midi.

0: Y aura-t-il des étoiles ou des larmes dans les yeux des Espagnols demain soir après la rencontre contre la Belgique? Ben ça, j'ai pas de boule de cristal. Que le meilleur gagne, de toute façon. 17h25 déjà, c'était Al Martino. Dans la suite de notre programme, j'ai Frank Sinatra, Gérard Manset et j'ai aussi Pierre Rapsat, comme annoncé.
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Nous avons encore de jolies choses à glisser dans vos oreilles délicates dans la programmation de Viva Plus. Un chouette instrumental signé par John Dummer qui a pour titre 9x9. Il y aura Richard Anthony avec Itsy Bitsy Petit Bikini. L'avantage du titre en français est beaucoup plus court que le titre en anglais. Et puis il y aura aussi, tout de suite, tiens, Shirley Bassey avec Diamonds Are Forever.

0: Dans la suite de notre menu sur UA+, il sera question de plage avec François de Gelt, d'exotisme avec Barry Manilow et puis de très bonnes chansons françaises avec Monsieur Charles Aznavour.
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0: 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Merci Bernard Dewey.
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0: 18h, c'est un hommage à Bonnie Tyler que je vous propose pour ouvrir les portes du bar de Viva Plus ce soir.
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0: votre soirée. 18h14 déjà. Retour de cet apéro disco dans 23 secondes avec Lolita Holloway et le titre Love Sensation.
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accompagner le groupe Delegation dans votre apéro disco sur Viva Plus. Là, on a Tavares, ça, je suis certain, je ne me suis pas trompé. Le titre, attendez. Ah oui, c'est ça. 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

Disco sur Viva Plus, it's a love thing. 18h48 déjà, les secondes et les minutes s'égrènent. Mais la musique est toujours là, heureusement. Ray Parker Jr. et le groupe Radio avec Jack and Jill.

0: Vient du Michigan, c'est Ready for the World, et c'est en 1985 qu'ils ont sévi avec ceci. Oh, Sheila.
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C'est vrai qu'on a l'impression qu'il y a du Prince là-dessous et pourtant il n'en est rien. Bon bah c'est l'heure de vous servir le petit dernier pour la route hein. C'est le Average White Band pour clôturer cet apéro disco sur Viva Plus.

0: On remet le couvert demain, hein. Vous connaissez le principe. Dès 18h, c'est Apéro Disco pour tout le monde. Passez une belle soirée à l'écoute de nos programmes. Je reprends l'antenne déjà demain, dès 17h, si ça vous tente. À demain.
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0: Il est 19h. Bonsoir à tous, Fabien Magri pour ces infos. Tadej Pogacar a repris le pouvoir au Tour de France à l'issue de la 6e étape. Une course de montagne avec un passage au Tourmalet. Le Slovène s'est imposé en solitaire devant le Danois Jonas Vingegaard. Le Mexicain Isaac Del Toro a pris la 3e place, juste devant le Belge Remco Evenepoel et le Français Paul Sexas. Pogacar tout heureux de retrouver le maillot jaune de leader.
1: C'était vraiment une incroyable victoire et l'une des plus agréables de ma carrière. Hier déjà, dans le bus de l'équipe, on était très excités par l'étape d'aujourd'hui. On en parlait beaucoup et aujourd'hui, je me suis réveillé à 7h du matin avec déjà beaucoup d'envie. Je savais que mes équipiers et moi, on était très motivés et que ce serait un bon jour. Et on l'a réalisé. On a vraiment couru pour gagner. Tant pis si on explosait et cela a été payant. Je suis très fier de tout le monde. C'était un vrai travail d'équipe.
0: Et demain, fini les ascensions. C'est un parcours plat qui attend les coureurs jusqu'à Bordeaux. En tennis, la Tchèque Karolína Muchová s'est qualifiée pour la première finale à Wimbledon grâce à sa victoire contre l'Américaine Coco Gauff. Muchová a dû sauver une balle de match pour s'imposer. Elle tentera samedi de décrocher un premier trophée face à sa compatriote Linda Noskova ou alors face à l'Ukrainienne Marta Kostyuk qui s'affronte en ce moment à Londres avec un avantage à la Tchèque, une manche à zéro. Et puis à la Coupe du Monde de football, premier quart de finale ce soir à 22h entre la France et le Maroc. Un match à suivre sur RTBF typique en télé et sur Ovio. Il suffit parfois d'une étincelle avec la chaleur, le vent et le manque d'humidité que nous connaissons actuellement. Les conditions sont réunies pour favoriser les départs de feu. C'est pourquoi Maïté Warland, plusieurs provinces passent à l'action.
2: Oui, c'était déjà le cas dans les provinces de Luxembourg et de Liège, mais aujourd'hui, les provinces de Namur ou du Brabant-Wallon emboîtent le pas. Durant une dizaine de jours, tout feu en plein air sera interdit dans les forêts, les champs, les prairies. Pas de feu de camp pour les mouvements de jeunesse non plus. Les promeneurs doivent se montrer particulièrement vigilants. Ils doivent veiller à ne pas se débarrasser de leurs mégots de cigarettes. La présence de tessons de bouteilles ou d'autres objets réfléchissants dans des fossés en bordure de bois peut aussi représenter un danger. Ces mesures sont donc déjà d'application depuis plusieurs jours à Liège ou dans le Luxembourg et elles le seront dès ce soir dans la province de Namur.
0: Et en province de Luxembourg également, vigilance maximum. Le gouverneur interdit tous les feux en forêt, y compris dans les aires de barbecue aménagées. Respirer à Bruxelles reste une source d'inquiétude. Plus de 8 Bruxellois sur 10 se disent préoccupés par la qualité de l'air. Cela selon une enquête citoyenne du mouvement urbain pour Bruxelles. La plupart des personnes interrogées estiment manquer d'informations sur les risques pour leur santé. Un constat qui intervient alors que les derniers relevés montrent une légère hausse du dioxyde d'azote. La pollution de l'air provoquerait chaque année près de 930 décès prématurés dans la capitale. Sa voix éraillée était sa signature. Bonnie Tyler s'est éteinte à 75 ans au Portugal, où elle était soignée depuis plusieurs semaines. La chanteuse galloise a laissé sa trace dans la pop-rock des années 80. Il y a quelques années, Bonnie Tyler nous avait accordé une interview où elle évoquait des souvenirs d'enfance.
3: Quand j'étais petite, il y avait toujours de la musique chez moi. Quand je rentrais de l'école, j'entendais ma mère chanter depuis le bout de la rue. Elle chantait tout le temps. Donc la musique a toujours joué un grand rôle dans ma vie.
0: Bonnie Tyler avait été hospitalisée début mai pour une opération intestinale et depuis un mois environ, elle était en soins intensifs. Elle est décédée aujourd'hui à l'âge de 75 ans. Et enfin, en Floride, l'aéroport international de Palm Beach porte désormais le nom de Donald Trump, un changement imposé par le gouverneur Ron DeSantis. Mais la décision divise déjà certains, saluent l'hommage, alors que d'autres dénoncent un symbole très politique. Et je vous souhaite une très belle soirée.
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0: Il est 20h. Fabien Magri pour vous informer. Bonsoir à toutes et à tous. Un incendie a mobilisé les secours en fin d'après-midi à Crisnay, près de Liège. Le feu s'est déclaré vers 18h dans un champ près du village de Cumex. Les pompiers liégeois, épaulés par la protection civile, sont rapidement intervenus. Environ 500 mètres carrés de culture ont été détruits. Heureusement, personne n'a été blessé. Mais ce feu rappelle, cela dit, que par temps chaud et sec, la moindre petite flamme peut rapidement prendre de l'ampleur. Plusieurs provinces passent donc à l'action, dont Liège, Namur, le Luxembourg et le Brabant wallon. Tous les feux en plein air sont interdits pendant une dizaine de jours, y compris les feux de camp des mouvements de jeunesse. En Wallonie, les politiques publiques vont désormais passer au banc d'essai. Le gouvernement d'Adrien Dolimont instaure une méthode pour vérifier si les réformes tiennent leurs promesses. Les mesures les plus importantes seront évaluées, soit par l'administration wallonne, soit par un organisme externe. Les rapports seront rendus publics avec un objectif affiché, corriger ce qui ne fonctionne pas et mieux utiliser l'argent public. En sport, au Tour de France, Tadej Pogačar frappe fort déjà sur les routes de montagne. Le Slovène a remporté en solitaire la première grande étape des Pyrénées. Il reprend le maillot jaune, une victoire qu'il classe parmi les 5 plus marquantes de sa carrière. Et au terme de cette 6e étape, le Belge Remco Evenepoel, qui a terminé 4e juste devant le Français Sexas, ne s'est pas privé d'une petite colère envers ses coéquipiers, incapables, selon lui, de le relayer dans la dernière ascension. En tennis, finale dame 100% tchèque à Wimbledon, Linda Noskova s'est qualifiée en dominant l'Ukrainienne Marta Kostyuk. Elle affrontera samedi sa compatriote Karolina Muchova. Premier quart de finale à la Coupe du Monde de football, ce soir à 22h entre le Maroc et la France. Demain, le match que toute la Belgique attend, les Diables Rouges affrontent l'Espagne. Et puis, l'ancien coach de l'équipe belge, Roberto Martinez, est remplacé au poste de sélectionneur de l'équipe portugaise par Jorge Jesus, qui a longtemps entraîné le Benfica. Il sera sous contrat jusqu'à la Coupe du Monde 2030, qui sera co-organisée précisément par le Portugal, l'Espagne et le Maroc. Fin de ces informations, passez une douce et agréable soirée.
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0: Il est 21h. Bon début de soirée, Fabien Magri pour ce point d'info. L'épidémie d'Ebola en République démocratique du Congo se répand à un rythme inattendu. Selon l'Agence de santé de l'Union africaine, c'est la propagation la plus rapide jamais observée pour ce virus. Depuis le mois de mai, près de 1800 cas confirmés et 600 décès ont été recensés. Le foyer se situe dans l'est du pays, une région déjà fragilisée par les conflits. Les autorités réclament davantage de moyens humains et financiers pour reprendre le contrôle. Alors qu'en Wallonie, plusieurs provinces prennent les devants pour éviter les départs de feu, plus de 5000 personnes sont bloquées en France dans deux villages montagnards de Savoie à cause d'un incendie. Les services de secours vont ravitailler ces habitants demain par hélicoptère. Le trafic maritime fortement ralenti dans le détroit d'Ormuz. Après de nouvelles frappes entre l'Iran et les États-Unis, les navires se font plus rares. Sans véritable accord entre Téhéran et Washington, les tensions vont encore faire grimper les prix de l'énergie. Chez nous, essence et diesel seront d'ailleurs nettement plus chers à la pompe dès demain. C'est un cadeau diplomatique pour le moins étonnant et détonnant. Au sommet de l'OTAN, le président turc Erdogan a offert à plusieurs dirigeants un revolver gravé à leur nom et accompagné de 6 balles bien réelles. Une surprise qui a créé quelques casse-têtes de sécurité dans les différentes délégations. En Belgique, l'équipe du Premier ministre Bart De Wever a découvert le contenu du paquet à son arrivée et a remis l'arme à la police aéroportuaire. En sport, au Tour de France, Tadej Pogačar a remporté en solitaire la 6e étape après une attaque dans le Tourmalet. Victoire avec plus de 2 minutes et demie d'avance sur Jonas Vingegaard. Derrière, Remco Evenepoel, Paul Sexas et les autres favoris se battent désormais pour le podium. Plus qu'une heure à attendre avant le premier choc des quarts de finale de la Coupe du Monde de football entre la France et le Maroc, 4 ans après leur duel en demi-finale. Toujours invaincus, les Bleus veulent continuer leur marche vers un 3e titre. Mais les Lions de l'Atlas ne sont plus une surprise dans ce tournoi. Un match à vivre en direct sur RTBF Typique et sur Ovio. Merci de votre fidélité. J'espère que vous passez un bon début de soirée.
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0: Il est 22h. Fabien Magri, heureux de vous retrouver pour l'info. C'est l'heure du grand rendez-vous à la Coupe du Monde de football. Le coup d'envoi va être donné. La France et le Maroc se retrouvent face à face pour un quart de finale qui sent la poudre aux États-Unis. 4 ans après leur dernière confrontation, l'enjeu est immense. Une place dans le dernier carré. Et je vous rappelle que la Belgique jouera demain dès 21h contre l'Espagne. Une première européenne va être testée sur nos autoroutes. Une entreprise de Saint-Trond, dans le Limbourg, a reçu l'autorisation de faire circuler une voiture entièrement autonome sur 100 km jusqu'à 120 km/h. C'est la première fois qu'un véhicule de ce type, sans intervention humaine, sera expérimenté à cette vitesse sur la voie publique. Les essais seront progressifs avec un conducteur prêt à reprendre le contrôle en cas de besoin. La Wallonie met les bouchées doubles pour décarboner son industrie. Près de 40 millions d'euros vont être mobilisés pour aider les entreprises à réduire leurs émissions de CO2. Plus de 200 sociétés sont déjà engagées sur la route de la neutralité carbone d'ici 2050. Des aides et des prêts avantageux seront proposés pour financer les projets les plus ambitieux. Un incendie dans une usine de chaussures en Chine a fait 28 morts selon un premier bilan officiel. Le feu s'est déclaré dans un bâtiment de plusieurs étages où des travailleurs sont restés piégés pendant les opérations de secours. 200 pompiers et secouristes ont été mobilisés pour venir à bout des flammes. Flammes alimentées notamment par des colles et des matières inflammables. Les autorités promettent une enquête pour déterminer les responsabilités. La prudence face au risque d'incendie chez nous en Wallonie. Après Liège et le Luxembourg, les provinces de Namur et du Brabant-Wallon renforcent aussi les interdictions. Pas de feu en forêt dans les champs ou les prairies et pas de barbecue en espace public. Avec une météo chaude, sèche et plus de 30 degrés annoncés, les autorités appellent à la vigilance. Pas de kayak non plus sur la Lesse ou sur la Semois. C'est aussi une conséquence de la sécheresse. Les débits de ces cours d'eau sont descendus sous les limites autorisées pour la pratique de ce sport. Ces fermetures entrent en vigueur pour une durée indéterminée. Elles viennent s'ajouter à une longue liste de mesures identiques déjà en vigueur, notamment sur l'Ourthe. Merci de rester avec nous. Je vous souhaite une très bonne soirée.
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0: Il est minuit.
1: Fabien Magri pour vous informer. Bonne nuit à tous. À quelques minutes de la fin du match, la France a pris une option sur les demi-finales de la Coupe du Monde de football. Après une première période dominée mais sans réussite, les Bleus ont fini par faire la différence face à un Maroc toujours combatif. Les Lions de l'Atlas tentent désormais de revenir, mais les hommes de Didier Deschamps contrôlent les débats et se rapprochent pour l'instant du dernier carré du Mondial. Coup dur sur le Tour de France, le Norvégien Torstein Train est contraint à l'abandon avant la 7e étape. Porteur du maillot jaune pendant 2 jours, il souffre d'une commotion cérébrale et de plusieurs fractures des côtes après sa lourde chute dans la descente du Tourmalet. L'étape du jour a été remportée par le Slovène Tadej Pogačar. En tennis, duel tchèque en finale du tableau féminin à Wimbledon entre Linda Noskova et sa compatriote Karolina Muchova. Chaleur, vent et très peu d'humidité, les conditions météo sont propices au départ de feu chez nous. Les provinces de Luxembourg, de Liège, de Namur ou encore le Brabant wallon annoncent des mesures. Durant une dizaine de jours, tout feu en plein air sera interdit dans les forêts, les champs et les prairies. Pas de feu de camp non plus pour les mouvements de jeunesse. Le trafic maritime fortement ralenti dans le détroit d'Ormuz. Après de nouvelles frappes entre l'Iran et les États-Unis, les navires se font plus rares. Sans véritable accord entre Téhéran et Washington, les tensions vont encore faire grimper les prix de l'énergie. Chez nous d'ailleurs, essence et diesel seront nettement plus chers à la pompe dès ce vendredi. Icône de la pop des années 80, la chanteuse galloise Bonnie Tyler s'est éteinte à l'âge de 75 ans au Portugal. Elle y était soignée depuis plusieurs semaines après une opération intestinale. Et puis en Floride, l'aéroport international de Palm Beach porte désormais le nom de Donald Trump, un changement imposé par le gouverneur Ron DeSantis. Mais la décision divise déjà. Certains saluent l'hommage, d'autres dénoncent un symbole très politique. Merci de votre fidélité. Je vous souhaite une belle fin de soirée.
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0: est 1h.
1: Bonne nuit à toutes et à tous, Fabien Magri pour ces informations. La France rejoint le dernier carré de la Coupe du Monde de football. Les Bleus se sont imposés 2-0 face au Maroc au terme d'un quart de finale largement maîtrisé. Kylian Mbappé a loupé un pénalty, mais les hommes de Didier Deschamps ont fini par faire la différence en seconde mi-temps. Ils retrouveront le vainqueur du quart de finale entre l'Espagne et la Belgique ce vendredi. Coup dur sur le Tour de France, le Norvégien Thorsten Train est contraint à l'abandon avant la 7e étape. Porteur du maillot jaune pendant 2 jours, il souffre d'une commotion cérébrale et de plusieurs fractures des côtes après sa lourde chute dans la descente du Tourmalet. L'étape du jour a été brillamment remportée par le Slovène Tadej Pogačar. En tennis, ce sera un duel tchèque à Wimbledon en finale du tableau féminin entre Linda Noskova et sa compatriote Karolina Muchova. Chaleur, vent et très peu d'humidité, les conditions météo sont propices au départ de feu chez nous. Les provinces de Luxembourg, de Liège, de Namur ou encore le Brabant wallon annoncent des mesures. Durant une dizaine de jours, tout feu en plein air sera interdit dans les forêts, les champs et les prairies. Pas de feu de camp non plus pour les mouvements de jeunesse. Le trafic maritime fortement ralenti dans le détroit d'Ormuz. Après de nouvelles frappes entre l'Iran et les États-Unis, les navires se font plus rares. Sans véritable accord entre Téhéran et Washington, les tensions vont encore faire grimper les prix de l'énergie. Chez nous d'ailleurs, essence et diesel seront nettement plus chers à la pompe dès ce vendredi. Icône de la pop des années 80, la chanteuse galloise Bonnie Tyler s'est éteinte à l'âge de 75 ans au Portugal. Elle y était soignée depuis plusieurs semaines après une opération intestinale. Et puis en Floride, l'aéroport international de Palm Beach porte désormais le nom de Donald Trump, un changement imposé par le gouverneur Ron DeSantis. Mais la décision divise déjà. Certains saluent cet hommage, d'autres dénoncent un symbole très politique. Merci de votre fidélité. Je vous souhaite une très belle nuit.
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1: Bonne nuit à toutes et à tous, Fabien Magri pour ces informations. La France rejoint le dernier carré de la Coupe du Monde de football. Les Bleus se sont imposés 2-0 face au Maroc au terme d'un quart de finale largement maîtrisé. Kylian Mbappé a loupé un